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1: Coucou, c'est moi. 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

Je crois pas que je sois le meilleur chanteur. Non, je crois même pas que je sois le meilleur à quoi que ce soit en fait. Souvent je me dis que ça sert un peu à rien, tous ces efforts, t'es mal, j'ai même pas réussi la recette de mon plat de ce soir. C'était des pâtes et j'ai mis trop de sauce. Comme d'hab, je pense à autre chose. Tout ça parce que je passe mon temps à avoir peur de le perdre. Ou je le perds à le regarder passer. Et au final ça revient à la même merde. Ouais. 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

0: Avez-vous la moindre idée de comment on fait pour faire du cinéma? Aujourd'hui, dans Coulisses, l'émission culturelle, on se pose la question. C'est quoi être cinéaste? Ça ressemble à quoi, l'envers du décor? Et comment on s'y prend pour faire un film? Et puis, ça prend combien de temps, tout ça? Bon, pour nous aider à y voir plus clair, on a demandé à une personne concernée par la question. Avec nous aujourd'hui, un garçon qui touche à tous les métiers du cinéma, en France ou ailleurs, c'est Ricky Mastro. Salut Ricky.
1: Salut Guillaume.
0: Je suis Guillaume Douareau, et bienvenue dans Coulisses, sur Campus FM. Comment ça va, Ricky ?
1: Très bien, merci d'avoir m'invité pour cette émission. Je suis très honoré d'être ici.
0: Si je devais te présenter en quelques mots, je dirais que tu es réalisateur d'abord.
1: Oui.
0: Mais tu ne fais pas que ça parce que tu écris tes films, tes séries, tu les produis. Est-ce que tu les produis ?
1: Oui, la plupart des temps aussi.
0: Ouais. Il y a plein de métiers du cinéma que tu as eu l'occasion de faire. On va juste essayer dans cette première partie d'émission de faire une tentative de définition.
1: D'accord.
0: Toi, quand tu es réalisateur, ça veut dire que tu fais quoi? Quand tu dis que tu réalises un film?
1: Quand j'ai réalisé un film, je pense que les mots, c'est dire que je pense à l'unité du film.
0: Okay.
1: Donc je pense à comment les films vont être, je pense à un mot, ces mots doivent être cohérents. Dans les parties des photographies, des décors, du son, de la production, ces seuls mots doivent être cohérents dans toutes les parties du film. Donc je suis responsable, les seuls responsables. Il n'y a rien de mythique, il n'y a rien de génie. Et ces mots doivent être cohérents pendant tous ces départements qui font du cinéma.
0: Donc tu es une sorte de chef d'orchestre, en quelque sorte?
1: Oui.
0: Ouais. Par exemple, là, je sais qu'en ce moment, dernièrement, tu as beaucoup écrit. Est-ce que tu as aussi cette casquette de scénariste?
1: Oui.
0: Est-ce que tu te définis comme tel?
1: Oui, en France et aussi au Brésil, je suis né au Brésil. Les réalisateurs, c'est les cinémas d'auteur en France, au Brésil, en Corée du Sud, il y a cette tradition du cinéma d'auteur. Donc, la plupart des réalisateurs sont des scénaristes, donc c'est des auteurs. Donc, on pense les films, on écrit des films, parfois seul, parfois avec quelqu'un ou d'autres personnes, et après on réalise des films.
0: Okay.
1: Donc, mais toujours avec ses pensées, avec ses unités, qui va donner ses cohérences du début à la fin.
0: Est-ce que du coup tu as déjà réalisé un film que tu n'avais pas écrit?
1: Non.
0: Parce que j'imagine que ça peut se faire, il y a des gens qui le font.
1: Oui, aux États-Unis beaucoup, ouais. Tous les temps. Mais c'est très rare, par exemple ici en France, au Brésil par exemple.
0: Ouais. Qu'est-ce que c'est la production? Qu'est-ce qu'on appelle la production? Est-ce que c'est juste récupérer les gros sous? Ou est-ce qu'il y a aussi une part artistique là-dedans?
1: Ah non, non, non. La production, ça dépend du pays. Donc si on part... Mais je pense que même les pays, par exemple la France, on est très gâtés parce que la France, c'est le plus grand producteur des films. Je pense plus grand qu'aux États-Unis parce qu'en France, on a plus que 350 films produits par les longs métrages produits par les CNC. Donc la production, elle évolue tout. Elle évolue trouver un réalisateur, trouver une idée, à développer cette idée, faire les dossiers, faire les demandes de l'argent pour développer ces dossiers, pour développer des idées, trouver l'argent pour développer les scénarios. Et après, on a presque un an et demi pour faire... Si tout marche bien, ok.
0: Ce qui arrive à chaque fois.
1: Presque jamais. Donc, on a assez 1 ou 2 ans pour faire ça. Et après, 1 ou 2 ans pour produire les films et 1 an pour faire les post-prod. Donc, c'est un projet des 5 ans, des 4-5 ans minimum.
0: Et après, il y a encore une étape peut-être pour le coup, je ne sais pas si toi tu peux avoir la main dessus, c'est ce qu'on va appeler la distribution, tu me dis si je me trompe dans les mots. Hein, mais...
1: Oui.
0: Donc le fait de pouvoir diffuser le film dans des cinémas, sur des plateformes, dans des festivals, on détaillera tout ça plus tard, mais en un mot, du coup, la distribution, comment tu le définirais ?
1: Oui, la distribution, c'est la part plus difficile. Hein. Je pense que c'est la part à qui les gens se trompent plus, que les gens pensent qu'on a un pouvoir, mais les auteurs, il n'y a aucun pouvoir sur la distribution. Parce que, par exemple, moi-même, j'ai un agent de vente qui est basé en Italie, il achète les droits des films, et c'est lui qui est le responsable pour faire la vente sur les territoires et après faire la distribution dans le monde entier. Donc, j'ai aucun, pouvoir sur la distribution de mes propres films.
0: À quoi ressemble le milieu ? Est-ce que c'est très compétitif ? On parle souvent de l'industrie du cinéma. Est-ce que c'est quand même l'argent qui fait un peu, qui fait les rois ? Quel regard tu as sur le milieu et le métier ? Moi, tu vois, je me permets juste d'un point de vue très cliché. Hein. Moi, je me dis, voilà, ça a l'air un peu terrifiant ce milieu-là. Beaucoup de concurrence, puis plus personne va au cinéma. Ça, et puis très bling-bling, le tapis rouge et tout ça. Y a toutes ces choses qu'on voit. Comment toi, tu perçois ce milieu ?
1: Je pense qu'il y a, plusieurs industries de cinéma dans l'industrie du cinéma. Je pense qu'encore une fois, en France, on a la chance parce qu'on a les CNC, qui c'est comme la mode, comme la cuisine française, c'est un des grands pouvoirs français. On doit être fier du CNC. C'est vraiment avoir la chance d'avoir les CNC. Parce que les gens qui vont au cinéma, par exemple, regarder un blockbuster américain, en partie de ticket, je ne sais pas si les gens savent, ils cet argent va pour produire un film français.
0: Donc ça veut dire que si je vais au cinéma Gaumont, là, ou au pâté, sur les 14 euros de ma place, il y a une partie qui permettra de produire un de tes films, par exemple ?
1: Oui, 2 ou 3 euros qui vont pour mes films ou un film indépendant français. Et ça, c'est génial. Ça, c'est un des... c'est tous les gens, tous les réalisateurs du monde entier voudraient avoir un organisme comme le CNC.
0: Parce que toi qui travailles aussi de l'autre côté de l'océan, donc aussi au Brésil, qui a connu aussi les États-Unis, c'est pas du tout ce même système.
1: Au Brésil, à partir de 2000, on s'approche de la France. Donc, au Brésil, on a créé un signe, qui c'est une agence de cinéma, qui est fait avec les modèles du CNC. Okay. Donc, on copie les CNC comme la Corée du Sud.
0: Okay. Comment tu fais pour commencer à travailler sur un film ? Pareil, question un peu impossible et un peu large. C'est quoi le départ, le point de départ ?
1: Les déclencheurs.
0: Est-ce que c'est une idée ? Est-ce que ça peut être une commande ? Est-ce que ça peut être des gens avec qui tu as envie de travailler ?
1: Pour moi, c'est une idée et une urgence. Donc, c'est une urgence thématique. Donc, je vois qui... pour moi, cinéma, c'est la politique. Hein. On peut pas séparer. Et je sais que c'est une chose un peu sensible en France de parler comme ça, parce que parfois, les plus grands, les gens qui donnent l'argent, sont des gens qui ont un doigt sur la politique française.
0: Ouais.
1: Mais on va, par exemple, donner un exemple du Brésil.
0: Pour froisser personne.
1: Oui. Donc, par exemple, au Brésil, là, je développe un film qui s'appelle Tarzan, qui c'est un film qui parle d'une épidémie de chemsex, qui c'est une épidémie qui s'est associée à la drogue avec la communauté HSH, que c'est des hommes qui font du sexe avec des hommes. Donc, je voudrais parler de ces sujets. Je voudrais aussi parler des piratages, des piratages des portables, de l'intelligence artificielle et tout. Donc, et un sujet qui s'est passé avec moi. Donc, j'ai réuni tout ça dans une histoire et j'ai commencé à faire un film. Après, j'ai commencé à écrire, mais tout ça, j'ai traduit dans une seule chose. J'ai traduit dans une seule qu'il y avait un couple de jeunes qui voudraient s'échapper de cette, on va dire, de cette situation, on va dire, qui était insupportable à vivre au centre ville de São Paulo, dans un été insupportable. Et fuir de ça.
2: Dans un été insupportable parce que trop chaud, tout emprisonne.
1: Tout est en prison. Ouais. Donc la
2: tout
1: drogue,
2: est une prison.
1: Tout était en prison. La drogue, ouais. les températures et tout. Donc il voudrait échapper de ça. Et là, ça s'est passé 12 années et demie, donc presque 30 mois d'écriture pour les projets commencer à décoller, on va dire.
2: Ouais. Et en même temps, tu écris d'autres choses ou tu passes vraiment tes journées à ça?
1: Ah non, j'ai écrit des autres choses, j'ai fait des programmations de festivals, j'ai fait des autres choses pour pas devenir fou, non?
2: Et
1: pour
2: c'est
1: pas,
2: ça.
1: Et pour pas trop... oui, j'écris, mais moi, par exemple, comme j'ai écrit des choses, mais toujours elles dialoguent entre eux. Donc, par exemple, j'ai un documentaire hybride, et après j'ai une série, et après j'ai un livre qui... C'est le dialogue entre eux.
2: Oui, tu fais pas d'un côté le film sur le chemsex et puis de l'autre côté une histoire qui n'a rien, un dessin animé qui n'aurait rien à voir. Quoi.
1: Pour les enfants, oui. Ouais. Et une histoire des deux prêtres catholiques.
2: Ouais.
1: Non.
2: Ça pourrait avoir.
1: Bah oui. Et aujourd'hui, c'est les vendredis saints, donc on doit faire
2: c'est
1: attention
2: vrai.
1: Qu'ils ne sont
2: vrai,
1: pas.
2: C'est vrai, c'est vrai, c'est vrai. À quel moment arrive la question du financement?
1: Toujours depuis le début.
2: Ouais.
1: On parle de financement toujours, mais on sait que le financement va venir très très tard.
2: C'est une sorte de pari, du coup. Tu te dis, ok, j'écris ça en me disant, je peux avoir tant, donc je peux me permettre de mettre ça sur le papier. Ou est-ce que tu écris en te disant, j'aurai tous les financements, donc j'écris le truc au max, et après on verra en fonction de ce que j'ai, ce que je coupe.
1: Vous que je parle comme un artiste ou que je parle comme un capitaliste?
2: Quand on fait du cinéma, est-ce qu'on n'est pas un peu les deux?
1: Non, parce que si tu penses, c'est le cinéma, c'est l'art du capitalisme. Donc, il est né avec la guerre et avec la révolution industrielle. Donc, on rêve que c'est un art très, très, on va dire, les États-Unis ont vendu ce rêve, ouais. Ok? Et peut-être la nouvelle vague aussi. Mais tous les développements des de caméras, des 35 mm, des 16 mm, etc., et tous les progrès du cinéma, il est venu avec la guerre, ouais. Les premières, deuxième guerre mondiale. Et c'est très capitaliste. Donc on pense à l'argent, on pense au marché, et les gens qui disent pas ça, ils mentent.
2: Ouais, mais c'est aussi assez concret, c'est-à-dire de te dire, en tant qu'artiste, moi j'aimerais ça, mais concrètement, si je n'ai pas autant d'argent, je pourrais pas faire ça. Donc, tu comprends ce que je veux dire?
1: Oui, parce que les gens comprennent pas qui, par exemple. On va prendre un exemple en coproduction Brésil et France, ok, ouais. Pour être plus concret et moins abstrait pour les gens qui nous écoutent à ce moment-là. J'ai écrit un projet au Brésil, en portugais brésilien, ok. Je déteste cette expression, mais voilà. Et là, j'ai une coprod française. Tu imagines que je vais embaucher moi-même, ma prod, ou moi comme prod, embaucher un scénariste français pour traduire ces scénarios en français, comme c'était un scénario français pour les CNC approuvés. Ok, faire une adaptation du film en français. C'est pas une simple traduction, ok, ouais. Et là, les CNC va approuver, on va dire, cette coprod qui peut être par la loi. Ou 60-40%, 60 brésiliens, 40 françaises, ou vice-versa, ou 80-20%.
2: Ouais.
1: Okay?
2: Ok.
1: Et après, pendant ces périodes des 4-5 ans, on va embaucher environ 150 personnes. Ok. Et on va dépenser, les gens disent, ah, mais les budgets de film, ça peut coûter jusqu'à 1 million ou 2 millions d'euros. Mais tu imagines qu'on va embaucher 100, 150 personnes pendant toutes ces ans. Donc c'est vraiment une entreprise qui va s'être créée.
2: C'est une entreprise qui se crée, une entreprise éphémère. Mais une grosse entreprise, quoi.
1: Oui.
2: C'est vraiment, il y a quand même beaucoup d'employés.
1: Il y a beaucoup d'employés, il y a beaucoup de gens qui vont manger, il y a beaucoup de gens qui vont vivre à partir de ces films.
2: Qui vont voyager, qui vont se déplacer, qui vont...
1: Exactement. Il y a beaucoup de responsabilités aussi, parce que ces films-là doivent avoir parfois, ils doivent avoir des retours.
2: Ouais.
1: Et c'est pas... Et pour avoir des retours, les gens doivent avoir des garanties. Et quel type de garantie on peut avoir? Donc, c'est toujours un pari, bien sûr. Ouais. Mais on doit avoir des sécurités. Donc, quel type de sécurité on peut avoir? Donc, on peut avoir des têtes d'affiche, on peut avoir des formules, des scénarios qui sont déjà connus et qui peuvent marcher dans les marchés. On peut avoir... on essaie de garantir une chose qu'il n'y a pas de garantie qui peut marcher. Mais on essaie d'avoir ces choses pour avoir des retours.
2: Ouais. Écoute, c'est passionnant. On va se faire une première petite pause. On va écouter une chanson de System of a Down qui s'appelle Lost in Hollywood.

0: J'ai un petit jeu pour toi, Ricky.
1: D'accord.
0: Avant de continuer notre discussion, est-ce que tu as eu la moindre idée de combien de films a réalisé Steven Spielberg dans sa vie?
1: Je pense à entre 25 à 30 films.
0: Eh bien, il y en a réalisé 36. C'est beaucoup?
1: Oui, c'est énorme.
0: Ouais. Et on ne compte là que ses longs métrages, bien sûr.
1: Oui.
0: Parce qu'après, il a fait aussi des courts métrages. Toi, tu travailles beaucoup en courts métrages, il me semble.
1: Oui.
0: En tout cas, tu as beaucoup fait de courts métrages. Tu fais aussi des longs métrages. Quelle est la différence de traitement pour toi entre un court et un long?
1: Ah, c'est complètement différent. Ouais. Les longs métrages, les courts métrages, il est en urgence. Donc, en long métrage, non, mais c'est complètement différent à la réalité qu'on a avant 2000, 2010 et là maintenant. Parce que, on va dire qu'avant les numériques, on avait une élite qui était capable d'avoir les pellicules, les 35, les 16. Donc, les cinémas étaient vraiment. Un art pour l'oligarchie.
0: Ouais. Donc c'était, il y avait une aristocratie, aristocratie artistique qui pouvait.
1: Qui pouvait faire parce ouais. qu'il avait.
0: Le matériel.
1: Les matériels, ouais. Oui, c'est ces choses-là, la pellicule.
0: Ouais.
1: Et on pouvait voir que les écoles de cinéma avaient une place qui, aujourd'hui, ils n'ont plus.
0: Ouais.
1: Excepte la FEMIS, par exemple. Mais là, avec les numériques, avec la démocratisation des moyens, des fabrications des films, là, c'est facile. Mais l'histoire toujours compte, et la post-production aussi. Donc,
0: ouais. Il avait oui, ça ne suffit pas de prendre son téléphone et...
1: Non, oui, ça c'est sûr.
0: C'est évident.
1: Oui, au début, il y avait, on va dire, 2-3 ans, qui là, c'était un boom, on va dire, qui, ok, tous les gens peuvent faire un film, tous les gens peuvent faire... Mais là, non. Là, est devenu encore... On revient au temps qu'on doit vraiment... Il y a des préjugés, hein. J'ai fait un court-métrage en 2020, que j'ai tourné avec en distanciel pendant le Covid avec les comédiens avec leur portable, et j'ai mis ça au début du film, et mon agent des ventes a dit: ah, j'ai un problème de vendre ton film parce que c'est écrit que c'est tourné avec un portable, donc les gens voudraient pas acheter.
0: Ouais. À ton avis, c'était quoi le budget pour Rocky 1?
1: Rocky 1, c'était pas cher du tout. Je pense que c'est entre 1 million de dollars.
0: C'est 1,1 million de dollars.
1: Oui.
0: Tu dis que c'est vraiment pas beaucoup. Si toi, on te donnait 1 million de dollars pour faire un film, c'est beaucoup?
1: Oui, parce que les standards américains, c'est très différent que les standards européens et latino-américains. Donc, aux États-Unis, tous les films qui ont un budget de 1 million de dollars et moins qu'un million de dollars, c'est considéré avec sans budget.
0: Ah ouais. Sur la trilogie du Seigneur des Anneaux, à ton avis, il y a eu combien de figurants sur les trois films?
1: Environ chaque film au total?
0: Au total.
1: Ah, je pense à 10 000.
0: 20 600.
1: D'accord.
0: C'est énorme.
1: Hein, oui.
0: C'est quoi les... Ça fait vraiment des tournages avec beaucoup, beaucoup, beaucoup de monde. Un tournage, pour qu'il puisse avoir lieu, il faut combien de personnes? Au minimum.
1: Au tournage?
0: Sur le jour du tournage.
1: Une cinquantaine.
0: Sur le jour du tournage.
1: Pour lui ou pour
0: non,
1: mon tournage?
0: Non, pour toi.
1: Pour
0: qu'on puisse tourner un film. Il faut au moins un interprète, on va dire.
1: Non, on va dire qu'on va voir...
0: Un réalisateur.
1: Un réalisateur, deux assistants pour les réalisateurs, un continuiste, ok.
0: Qu'est-ce que c'est?
1: Comment s'appelle? Une personne qui va être les personnes qui va être responsable avec les scénarios.
0: Est-ce que ça s'appelle le script?
1: Le script, oui. Un script, donc un script, deux assistants réa, donc Et moi, c'est quatre personnes.
0: Chef opérateur ?
1: Non, j'ai fait pour l'équipe. Donc, c'est quatre personnes dans l'équipe des réalisations. On va dire quatre personnes dans l'équipe des prods. Donc, avec la régie, l'assistant régie, on prod. Donc, c'est huit déjà. On va dire quatre personnes avec l'équipe des photographies. Donc, on chef opérateur, on électriciste et deux assistants. Donc, ce sont déjà 12. Trois personnes pour faire les sondiers et deux personnes pour faire des sons, assistants sons. Donc, c'est déjà 15. Deux ou trois personnes pour faire les corps. Ouais. 18. Et on va dire 12 personnes stagiaires, 20. on va dire les comédiens, on va dire 30 personnes minimum, entre 30 et 40 personnes, ouais. On va dire.
0: Ouais. Donc ça monte très très vite.
1: Très vite.
0: Et justement, dans l'organisation de cette journée de tournage, comment tu t'y prends pour que tout soit bien coordonné ?
1: Moi ?
0: Oui, est-ce que c'est un travail beaucoup en amont ? Est-ce que tu délègues beaucoup ? Est-ce que c'est chacun son rôle ?
1: Moi, j'ai prépare beaucoup. Je ne crois pas du tout dans ces trucs génies que je vais arriver au plateau de tournage, lumière va venir.
0: Tu vas avoir l'idée ?
1: L'idée, non. Donc, je prépare chaque minute, chaque 30 minutes et vraiment planifié en amont 2-3 semaines avant. Donc, j'ai les plannings de la journée, les ordres du jour. Je travaille avec l'assistant Réa. Donc, je travaille avec les régisseurs, l'assistant Réa, les scripts et les chefs opérateurs et les sondiers. 2-3 semaines avant le tournage. Donc, on va dire que chaque jour de tournage, on planifie 2-3 semaines avant le tournage. Donc, on a 2-3 semaines de préparation. J'essaie et toute l'équipe sait tout ce qui va se passer à chaque 30 minutes de tournage. Donc, il n'y a pas de surprise. Donc, tout est bien planifié. Et dans la journée de tournage, par exemple, si les comédiens vont arriver à 8h du matin, j'arrive vers 7h du mat, les assistants Réa arrivent à le même temps que moi, 7h du mat, et on commence et toute l'équipe arrive à 7h. Les comédiens arrivent à 8 heures et on fait la journée de tournage, mais tout est calculé.
0: Ouais. Et si finalement il pleut ce jour-là, comment on fait ?
1: On a un plan B.
0: Ouais.
1: On a toujours un plan B. On fait France Météo qui a toujours 80-90% la veille. Donc toujours, par exemple, on fait les tournages et à la fin de la journée, on fait un compte-rendu et on planifie les lendemains et on demande est-ce qu'on peut continuer avec les mêmes plannings qu'on a et oui ou non et on décide.
0: Et après, au moment où ça tourne, comment on fait ? Est-ce que c'est... j'imagine que c'est pas toujours, on tourne pas les scènes dans l'ordre. Pas forcément, c'est possible, mais j'imagine que c'est plus simple parfois de ne pas tourner les scènes dans l'ordre du film. Comment on s'y prend combien de temps ça met
1: C'est un casse-tête. Hein.
0: Ouais. C'est un puzzle.
1: Oui, c'est un puzzle. Je tourne environ 2-3 minutes des films par jour.
0: Ok.
1: Okay.
0: Et sur une journée de 8 heures.
1: On va parler de syndicats, ok.
0: À la fin, si tu as 2 minutes de film, tu es content.
1: Oui, 2-3 minutes. Les prods voudraient tourner 3 minutes. Hein.
0: Ouais.
1: Mais si j'ai 2 minutes, je suis content. Et parce que j'ai fait beaucoup de prises.
0: Toi, c'est un peu une règle générale ou c'est un peu en fonction des réalisateurs ? Toi, tu fais beaucoup de prises, par exemple ?
1: Oui.
0: Et il y en a d'autres qui en feraient moins ?
1: Oui, ouais. Mais je pense qu'ils sont des gens courageux, hein, qui fait pas beaucoup de prises.
0: Il faut avoir une confiance.
1: Une confiance énorme.
0: Aveugle.
1: Aveugle. Mais c'est tous les gens, par exemple, c'est des écoles de cinéma. Moi, je regarde les moniteurs. Et je regarde tous les temps
0: Donc, le moniteur, c'est ce petit écran qui rend comme si tu étais au cinéma.
1: Exactement.
0: Ouais. Et ce que le spectateur verra à l'écran.
1: À l'écran. Ouais. Mais il y a mes collègues qui disent que je ne regarde jamais les moniteurs, qui regardent les plateaux. Mais je pense que c'est des choses de fou parce que tout ce qui se passe, tout ce que les gens vont voir, c'est dans les moniteurs. Ce n'est pas hors moniteur. Ouais. Pour moi, c'est un truc mythique qui les gens disent qui c'est rien à voir. Je suis très concentré en moniteur.
0: Quelle relation tu as avec les acteurs sur le plateau?
1: Pendant les tournages, donc avant les tournages, je parle beaucoup avec tous les chefs d'équipe. Et pour moi, donc chaque équipe et chaque chef d'équipe est responsable pour son équipe. Et pendant les tournages, c'est pour moi les moments, pour moi c'est les climax, c'est pour moi c'est l'apothéose. Ouais. C'est pendant 5 ans, je travaille pour ça.
0: Ouais, c'est ça. Ça y est, enfin.
1: Enfin, donc c'est mon temps pour travailler avec les comédiens, les scripts et mon deuxième assistant. C'est les gens que je parle pendant les tournages. Et tous les gens travaillent de façon indépendante parce qu'on a travaillé 2-3 semaines en avance que tous les gens doivent savoir qu'est-ce qu'ils doivent faire.
0: Ouais.
1: S'ils ne savent pas, il y a un problème.
0: Ouais.
1: Donc, je parle avec eux et je parle, par exemple, si j'ai une séquence avec 2-3 comédiens, d'abord, je parle avec un comédien chaque fois. Après, je parle avec tous les gens. Après, on va au plateau. On répète 2-3 fois. Mais donc, c'est ça. Je lise des scénarios, les séquences qu'on va tourner pendant la journée. On parle qu'est-ce qui s'est passé avant, qu'est-ce qui va se passer après la séquence du film, parce qu'on ne tourne pas de façon chronologique. Donc, c'est ça.
0: Toi, tu as été comédien?
1: J'étais comédien avant, oui.
0: Et tu ne l'es plus du tout?
1: On est toujours comédien, on est toujours catholique, non? Non, oui, j'étais comédien, j'étais...
0: Quel regard ça te fait porter, justement, le jour du plateau Est-ce que ça change quelque chose d'être réalisateur et d'avoir déjà fait, d'avoir déjà joué? Est-ce que ça influence ton cinéma?
1: Pour être très honnête avec toi, moi, je n'ai pas ce type de réflexion parce que pour moi, c'est très naturel.
0: Ouais.
1: Donc, je parle avec mes comédiens comme des collègues. Je n'ai pas peur des comédiens. Donc, pour moi, c'est très naturel. Okay, de parler, de leur parler face à face et de dire « Ah, on doit faire ça ». Non, pas « on doit faire ça », mais « qu'est-ce que tu penses ? Comment tu as été préparé ?»
0: Tu parles beaucoup aux comédiens.
1: Je parle beaucoup aux comédiens. Et je les écoute beaucoup. Et je pense que je les écoute plus que je parle à ces moments-là, pendant les tournages. Et après, pendant des années, j'ai appris que c'était, pour moi, c'était le comportement normal.
0: Ouais.
1: Mais en parlant avec mes collègues, là, par exemple, il y a des gens qui embauchent des gens pour diriger leurs comédiens, qui pour moi, c'est une chose qui est
0: inconcevable.
1: Oui. Ouais. Et donc là, j'ai réalisé que j'ai travaillé de façon différente, que je travaille très proche de mes comédiens, mais pour moi, c'était toujours normal.
0: Ouais. Le montage, comment ça se passe?
1: Encore une fois, c'était moi, je suis complètement détaché des images. Donc, par exemple, moi, j'ai fini les tournages, j'ai donné des images pour les personnes qui vont monter les films, et j'ai oublié pendant un mois.
0: Tu n'y touches pas?
1: Je ne touche pas, je ne fais rien.
0: Tu n'appelles pas le monteur pour savoir où il en est?
1: Non. Pendant un mois, 6 semaines, peu importe.
0: Ouais.
1: OK? Et après 6 semaines, 4 semaines, les monteurs m'appellent et disent « Ah, j'ai fait les premières versions du film.
0: Okay. »
1: OK? Et après, donc, comme il a fait les premières versions du film, je rentre et je regarde les premières versions du film, j'ai fait mes notes. Et après la deuxième version du film, on commence à travailler ensemble. à partir de la première version du film. Mais je suis un peu malin parce que comme je tourne les films de façon très rigoureuse à partir du storyboard qu'on a déjà réfléchi avec les chefs opérateurs, il n'y a pas souvent des grandes...
0: pas des grosses surprises.
1: Oui. Ouais. Et, mais c'est très drôle parce que j'ai une anecdote qui beaucoup de gens, et même moi-même, ont fait parfois des plans énormes pendant les tournages. Par exemple, on va faire une séquence et les plans 51A, on fait avec un dolly, avec des mouvements des caméras, des travelling, avec, qui prennent 3 heures pendant une journée pour faire.

0: faire toutes ces versions de montage?
1: Ah, ça peut prendre des... Ça dépend. Ça dépend si le monteur il est passionné pour ton film, parce que tu as payé lui, parfois pour des heures pour les projets. Ça peut prendre 2 mois ou 6 mois.
0: Ouais, ouais. Bon, après, on va pas passer sur tout ce qu'il y a à faire, évidemment, en post-prod.
1: Mais un truc très important des montages, c'est qu'on fait une version... Après, on reste un mois loin du film, on va dire, ou 2 mois, et après on revient. On ne fait pas une version, ouais. 2 versions, 3 versions.
0: C'est-à-dire que tu as besoin de prendre une espèce de distance par rapport, d'oublier un peu?
1: Oui, et ça c'est une chose qui est les temps qui se passent. Un jour, un collègue à moi a dit, Guto Parenti a dit que le cinéma c'est toujours un processus des morts. Et des morts. Donc, tu es né et tu mors. Tu es né, ouais. Et tu mors. Donc, par exemple, tu es né avec un scénario et tu mors avec le scénario les premiers jours de tournage. Après les derniers jours de tournage, tu es mort encore une fois et tu es né au premier jour de montage. Et après, donc c'est trop constant d'être né et de mourir.
0: Ouais. On va aller attaquer la dernière partie de l'émission. Juste avant ça, on va encore se faire une petite pause pub. Musique, pardon. On va aller du côté du Brésil, tiens, avec Flavia Coelho et sa chanson « Cinéma ».

Une fois que j'ai mon film, il est fait. Et donc là, c'est le fameux moment où on parlait en début d'émission, où tu n'as plus prise sur rien. Je dois le distribuer. Comment on fait ? Il y a des festivals. Toi-même, je crois que tu connais assez bien le milieu des festivals. Il y a des cinémas dans lesquels peuvent être projetés des films. Il y a des plateformes qui pourraient diffuser ton film. Comment tu t'y prends, toi ?

0: Bon, on va dire l'exemple en France. Là, en France, pour qui tu diffuses ton film au cinéma, tu dois avoir un visa. Non, donc tu dois avoir deux visas, un visa de distribution et un visa de production. Ou tu dois avoir une autorisation du CNC pour faire ce type d'exhibition, on va dire, des projections. Donc, c'est très... Et c'est très cadré,
1: ok.
0: Mais c'est comment j'ai pu diffuser une chanson. Je suis un chanteur. Comment j'ai pu diffuser à la radio.
1: Ouais.
0: Donc tu dois être connu. Malheureusement, c'est ça. Et j'ai un agent des ventes qui ça fait 11 ans qu'il s'appelle Cosimo Santoro des Open Rio, qui est basé en Italie. C'est la personne qui est responsable pour distribuer et vendre mes films sur les territoires, sur différents territoires dans les mondes.
1: Donc long métrage comme court métrage.
0: Long métrage comme court métrage. Donc il est responsable pour vendre pour des différents distributeurs. En France, aux États-Unis, au Canada, au Brésil, en Angleterre, aux différents pays, en Allemagne, etc. Et ces distributeurs vont décider s'ils vont distribuer en plateforme ou...
1: C'est pas forcément vu en amont avec la production ?
0: Comme ça.
1: Bah, par exemple, ça peut pas être, ok, là on fait un film... qu'on va proposer pour, je dis n'importe quoi, Amazon, pour Netflix, ou même, ou peut-être, bon là ça doit être pour les vraiment grosses productions, Amazon qui produit le film pour que ce soit directement chez lui.
0: Ça dépend si c'est un film, c'est différents types de business.
1: Ouais.
0: Donc Amazon et Netflix pour être comme coprod, et en France, depuis des Cannes, je pense 2022-2023, avec tous les scandales qui a fait... qui Amazon et Netflix avec, parce qu'en France, pour avoir un film sur la plateforme, doit avoir et avoir au cinéma, il doit attendre 18 mois.
1: Ouais, ce qu'on appelle la chronologie.
0: La chronologie d'attente, non?
1: Ouais,
0: donc,
1: ouais, ça
0: il y a toujours, il y a des règles très cadrées.
1: Très cadrées, mais qui n'est pas la même chose dans tous les pays. Donc,
0: oui, malheureusement.
1: Ouais.
0: Malheureusement. Et je voudrais que tout le monde serait comme la France.
1: Ouais.
0: Parce que, mais pour profiter, pour comprendre plus, depuis 2012, j'ai commencé à faire moi-même des programmations de festivals. Donc, j'ai commencé à travailler comme programmateur de festivals. Aujourd'hui, j'ai fait un travail plus ou moins avec les ministères des Affaires étrangères au Brésil pour promouvoir les films queer brésiliens. Donc, un projet qui s'appelle Mostra Queer Brasil, que je passe dans le monde entier aux différents consulats et ambassades pour montrer des films brésiliens queer avec des festivals locaux. Et aussi je travaille pour les festivals internationaux de court-métrage de São Paulo, où je suis responsable pour les films français, qui je regarde environ 600 court-métrages français, et je sélectionne 5 court-métrages pour être montrés au festival.
1: Et comment tu fais pour sélectionner ? C'est quoi tes critères ? Parce que là, il y a quand même forcément, sur 600, on gardait que 5. Bon, il y a beaucoup d'arbitraires qui passent, mais j'imagine que tu as des choses plus objectives pour sélectionner. Comment tu t'y prends ?
0: C'est très difficile, hein, parce qu'on est très mal payé. Non, j'adore travailler là-bas. Anne Friesman, qui est ma chef, ma boss, bisous
1: qui
0: à elle,
1: qui
0: nous écoute, parce qu'elle habite en Clermont-Ferrand, donc j'espère qu'elle nous écoute là maintenant.
1: Ah bah ouais.
0: C'est très difficile parce que d'abord on fait un triage, donc je regarde et après je parle avec une autre personne, deux ou trois personnes de la commission. On fait si, non ou peut-être. Et on commence à faire, par exemple, je regarde 300, j'ai fait 30, après j'ai fait 15. Et on va dire que quand on arrive à 15, c'est très difficile.
1: Ouais.
0: C'est très difficile.
1: Est-ce que tu tires à la pièce parfois ou...
0: Parfois, on dit, c'est quoi l'urgence du film? C'est quoi, est-ce que les films, c'est important? Est-ce que ces films-là, ils vont contre tous les clichés qu'on pense du cinéma français. Parce que le cinéma français, il est très fort. Hein? Il est très fort, comme j'ai dit, et je répète, on a la chance d'être en France et de faire du cinéma.
1: Ouais.
0: Et donne une visibilité à les peuples français qui, depuis des 11 siècles, qu'on ne peut pas imaginer. C'est voir sur l'écran, c'est très important. Et les gens qui m'écoutent, on doit aller au cinéma et on doit voir les films français. Parce que ça, c'est très bien pour notre amour propre. C'est très bien de nous voir sur l'écran. C'est tous les peuples dans le monde. Pouvez avoir ce type de... Comment dire? Ce type d'opportunités, le monde serait très différent.
1: Bah, écoute, je trouve que c'est une très belle conclusion pour notre émission.
0: Ok, merci voilà. d'avoir m'invité.
1: Il y aurait eu plein d'autres questions. Voilà. La radio est impitoyable, évidemment, il faut toujours s'arrêter un moment. Mais on fera peut-être un épisode 2, on ne sait pas.
0: Oui.
1: Merci Ricky.
0: Merci Guillaume
1: merci
0: d'avoir m'invité.
1: Joyeuse Pâques.
0: Joyeuse Pâques pour voilà. toi aussi.
1: Merci beaucoup de nous avoir accompagnés aujourd'hui. Merci à vous pour votre attention et votre curiosité. On se retrouve bientôt pour le prochain épisode, le mois prochain, à retrouver en direct sur Campus FM ou en podcast sur la plateforme Vaudio. Merci à François pour la technique. Cette émission est en partenariat avec la région Occitanie et la Commu. Merci beaucoup, à bientôt, au revoir.

0: 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Il est 19h.
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7: Bonjour à tous, bonjour Clara.
8: Bonjour Emma, bonjour tout le monde.
7: Nous sommes ravis de vous accompagner aujourd'hui, comme chaque mardi à midi, pour parler science avec différents invités. Nous sommes le mardi 7 avril et aujourd'hui nous allons vous parler des dérives masculinistes.
8: Le masculinisme, c'est un ensemble de mouvements souvent partagés sur les réseaux sociaux visant à promouvoir les intérêts des hommes au détriment de ceux des femmes. Quels sont les profils des hommes qui adhèrent à ces idéologies et comment analyse-t-on leurs pratiques ?
7: Pour en parler, nous recevons Alexandre Ledray, professeur en psychopathologie clinique et psychocriminologie à l'université de Caen, Normandie.
8: Mais avant cela, c'est l'heure des infos sciences de la semaine. Ce mardi 7 avril a lieu le One Health Summit à Lyon.
7: Des chefs d'État et de gouvernement, des organisations, des parlementaires, des scientifiques ou encore des représentants du secteur privé et de la société civile sont réunis autour du concept de santé unique. L'idée est de traiter ensemble la santé des humains, des animaux et de leur environnement.
8: Et pourquoi la santé humaine ne peut être pensée sans la santé animale ou environnementale ?
7: Alors il y a plusieurs raisons à ça. Selon l'OMS, aujourd'hui 60% des agents pathogènes responsables de maladies humaines proviennent d'animaux domestiques ou sauvages. On peut aussi citer l'enjeu de l'antibiorésistance. Quand les antibiotiques sont massivement utilisés pour soigner les élevages, cela entraîne des résistances transmissibles aussi aux bactéries présentes dans notre microbiote. De façon plus générale, selon l'OMS, 20% des morts dues à des maladies dans le monde sont causées par les perturbations de l'environnement. L'objectif est donc d'inciter les médecins, les vétérinaires, les agronomes et les spécialistes de l'eau à travailler ensemble pour trouver des solutions communes. Une proposition de loi pour rendre obligatoire le dépistage des maladies cardiovasculaires est présentée aujourd'hui à l'Assemblée nationale.
8: Cette proposition de loi est présentée par l'ancien ministre de la Santé, Yannick Neuder, qui est cardiologue. Si cette proposition de loi est adoptée, elle serait rendue obligatoire pendant les bilans de prévention à différents moments clés de la vie.
7: Et pourquoi c'est important ?
8: Ces maladies cardiovasculaires sont la deuxième cause de mortalité après les cancers en France. Elles touchent particulièrement les femmes. Chaque année, près de 400 personnes meurent d'un infarctus ou d'un AVC en France. Les facteurs de risque sont l'obésité et le tabac. Pour les femmes, la grossesse peut être aussi une cause de ces maladies s'il y avait un diabète gestationnel avant. Mission Artemis 2, les 4 astronautes sont entrés dans l'histoire.
7: Dans la nuit de lundi à mardi, les astronautes américains et canadiens ont effectué un vol autour de la Lune, ce qui n'était pas arrivé depuis plus de 50 ans. Ils ont pu longuement observer le côté le plus inexploré de la Lune. Ils ont communiqué de longues descriptions, des reliefs ou encore des ombres brunes et verdâtres, des cratères et du sol lunaire.
8: Et en quoi cette mission est-elle exceptionnelle ?
7: Lundi 6 avril à 20h heure de Paris, ils deviennent les êtres humains ayant voyagé le plus loin de la Terre. Les quatre astronautes se trouvaient alors à plus de 401 000 km de la planète bleue, dépassant le record de 400 171 km détenu par l'équipage d'Apollo 13 depuis 1970. Après ce tour de la Lune, les astronautes ont repris le chemin de la Terre. Leur retour aura lieu vendredi au large de la Californie. Pour terminer ce flash, coup d'œil dans le rétroviseur.
8: Le 7 avril 1948, l'Organisation mondiale de la santé a été créée et a débuté officiellement ses activités le 1er septembre 1948. Pour rappel, c'est une institution des Nations Unies visant à coordonner les réponses et urgences de santé publique internationale. Son siège se trouve à Genève et elle compte 6 bureaux régionaux et 150 bureaux de terrain dans le monde. Seuls les États souverains peuvent y adhérer et il s'agit de la plus grande organisation intergouvernementale de santé au niveau international.
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7: Le rapport 2026 sur l'état des lieux du sexisme en France, consacré à la menace masculiniste, affirme qu'il existe un sexisme hostile qui s'inscrit dans des logiques d'adhésion et de mobilisation idéologique collective.
8: Le Haut Conseil à l'égalité est la première institution publique française à consacrer, donc dans le cadre de son rapport annuel, une analyse spécifiquement dédiée au masculinisme.
7: Pourtant en France, 17% des personnes de 15 ans et plus, soit près de 10 millions de personnes, adhèrent au sexisme hostile. Ces discours peuvent légitimer le passage à l'acte, banaliser des violences et dans ses formes les plus extrêmes, aller jusqu'à l'apologie du viol et du meurtre.
8: Pour en parler, nous recevons Alexandre Ledré, professeur en psychopathologie clinique et psychocriminologie à l'Université de Caen. Bonjour.
4: Bonjour.
7: Bonjour. Vos travaux analysent plus spécifiquement les profils psychopathologiques d'adolescents engagés dans des radicalités violentes, en particulier djihadistes et masculinistes, en articulant trauma, complexe, impasse identitaire pubertaire, inscription idéologique et spécificité des passages à l'acte.
8: Avant toute chose, on va redéfinir donc le terme des masculinismes pour savoir de quoi on parle. Qu'est-ce que c'est le ou les masculinismes ?
4: Alors le masculinisme est une idéologie qui s'inscrirait en contrepoint assez spécifique à celui de féminisme, c'est-à-dire que le masculinisme tente à prôner une logique dans laquelle le droit des hommes a été supplanté par le droit total des femmes, ce qui explique que le masculinisme en tant qu'idéologie entraîne un agglomérat d'individus sur le versant numérique qu'on va appeler la manosphère.
8: Du coup, le masculinisme, il gagne du terrain par rapport au féminisme. Enfin, c'est le seul qui avait dit ça, que le masculinisme gagne du terrain car le féminisme est populaire et audible.
4: Ce qu'on pense, en tout cas je ne suis pas le seul à le penser, c'est que le masculinisme s'inscrirait sous une forme de backlash d'un féminisme qui est vécu comme étant décomplexé. Sans faire de propos plutôt caricaturaux, ce qu'on constate quand même, c'est que le masculinisme aurait une accointance avec une idéologie politique plutôt centrée sur la droite, extrême droite, là où le féminisme serait davantage évoqué du côté de la gauche, l'extrême gauche, et du côté du wokisme. Et donc, en tout cas en France, le masculinisme est traditionnaliste, et donc du coup s'inscrirait davantage dans des idéaux politiques tenant à garder une place importante pour le patriarcat et le masculinisme.
7: Et du coup, le masculinisme, il est fondé sur une illusion, parce que le féminisme, il est peut-être populaire pour une certaine catégorie de personnes, il est peut-être décomplexé, mais les droits des femmes, les femmes ne dominent pas le monde aujourd'hui. Donc en fait, il est basé sur une illusion, quoi, une sensation, un sentiment, quoi.
4: Mais en tout cas, si le monde était dominé par les femmes, on serait peut-être plus en sécurité, on serait peut-être un petit peu plus heureux. Ce que je veux vous dire, c'est que ce qui est hyper intéressant dans l'analyse progressive de cette mouvance masculiniste, qui est beaucoup plus ancienne que ce qu'on le pense. Là, l'effet du numérique a donné une ampleur, une caisse de résonance beaucoup plus grande, mais en fait, ça suit de près l'évolution des droits des femmes depuis les années 60, à partir notamment, par exemple, de la loi Veil, ou une loi que j'aime bien qui s'appelait la déchéance de la toute-puissance paternelle, qui vient s'inscrire du côté du masculinisme, du côté de la preuve que la société française est gynocentrée, c'est-à-dire elle est faite par les femmes et pour les femmes.
7: On parle aussi parfois de crise de la masculinité. Est-ce que c'est pas aussi le terreau fertile de cette idéologie masculiniste ?
4: Alors je pense que oui. On n'est pas tous d'accord sur cette crise de la masculinité. Qui dit crise de la masculinité ne veut pas dire qu'on vient légitimer des revendications violentes, qu'on s'entende bien. Néanmoins, dans les consultations avec des adolescents, notamment masculins, j'ai pu observer que ces adolescents semblaient en perte de repères plutôt identitaires ou identificatoires sur ce qu'est être un homme, c'est quoi le masculin, et dans un flou entre masculin et masculinisme. Notamment suite à différents progrès sociétaux faits par la libération de la parole des femmes, qui a pu entraîner, selon certains chercheurs, l'hypothèse d'un sorte de surmoi post-MeToo qui viendrait à évoquer que le masculin, notamment dans son appréhension du sexuel, peut être amalgamée avec la problématique soit du masculinisme ou soit de la coercition. Et je crois qu'il n'y a pas, à l'heure actuelle, de véritable modèle d'homme pour les hommes qui explique qu'être un homme, c'est pas être du masculinisme.
8: Et l'idéologie masculiniste, donc c'est très large. Quelles sont les différentes sous-catégories du masculiniste ?
4: Alors les masculinistes, c'est ce que je disais dans ce qu'on va plutôt appeler la manosphère, c'est-à-dire un agglomérat d'individus qui semblent en accointance avec cette problématique du masculinisme. Elles sont maintenant un peu plus connues, elles sont du registre de 4. En premier lieu, historiquement, vous avez les Men's Rights Activists, donc qui est plutôt un mouvement nord-américain, mais qu'on a pu voir aussi en France du côté des années 70-80 avec les papas grues, c'est-à-dire ces papas qui, dans le cadre de séparation parentale, évoquaient une dépossession de l'enfant au profit d'une justice qui ne serait uniquement dévolue aux femmes et donc aux mères. Donc les men's rights activistes, eux, si vous voulez, ils prônent une sorte de stricte équité, égalité entre les droits des hommes et des femmes, dont ils jugent que ceux des femmes sont bien supérieurs à ceux des hommes. Et ce qui est assez intéressant du côté des États-Unis, c'est qu'ils vont essayer de revendiquer le fait qu'il faudrait, il faudrait que la définition, par exemple, du viol soit autant dévolue aux hommes qu'aux femmes, alors qu'ils ont l'impression que dès qu'on parle de viol, ça correspond uniquement aux hommes. Ce qui n'est pas statistiquement faux, d'ailleurs. Ils ont aussi d'autres revendications, comme par exemple, un peu surprenant, le fait qu'aux États-Unis, comme ils sont dans une culture plus hygiéniste, je ne sais pas si vous le savez, mais la plupart des petits garçons sont circoncis à la naissance et vont évoquer que cette circoncision sur les petits garçons est une forme de mutilation sexuelle. Et si on va un peu plus loin dans l'idéologie, une forme de mutilation sexuelle qui viendrait un petit peu castrer les jeunes garçons en vue de devenir des hommes, entre guillemets, déconstruits. Donc nous avons les Men's Rights Activists. En deuxième, nous avons les MGTOW, donc c'est les Men Going Their Own Way, les hommes qui suivent leur propre chemin. Il y a une forte communauté en France d'ailleurs. On est majoritairement sur un homme âgé de 30-35 ans. C'est un petit peu les désillusionnés du mariage. C'est ceux qui, lors d'une séparation conjugales vont évoquer que le mariage est une institution visant à spolier les hommes et à les dépouiller de leur acquisition financière et leur stature sociale. Donc eux, ils prônent un retour à l'essentialisme masculin, qui est le fait de vivre un petit peu entre hommes, en tout cas tout seul, mais écarté de l'influence des femmes, qui peuvent être acceptées à des fins purement de consommation sexuelle. Mais en tout cas, ils sont particulièrement connus pour mettre en place, par exemple, des stages de retour à l'essentialisme masculin, des stages commando, des stages dans la forêt, vous voyez, des trucs comme ça. Ce qui est assez intéressant et ce qui est peu connu, c'est que la Miviludes, qui est l'instance principale en France sur l'étude des phénomènes sectaires, a été interpellée sur certains stages de ces hommes qui suivent leur propre chemin, parce qu'ils avaient mis en place des scénarios dans lesquels les hommes devaient écrire quel est leur secret, les plus intimes, être dans une séance en forêt dans laquelle ils étaient pas très bien nourris, révéler devant le groupe leurs secrets leurs plus intimes, et le groupe y allait de son bon commentaire. Et il s'est avéré que certaines tentatives de fragilisation de ces individus étaient un point d'hameçonnage par rapport à des idéologies davantage sectaires. Et vous avez un site en France qui est MeToo.France, je crois. Je ne vais pas donner des idées à ceux qui pourraient nous écouter, mais ce qui est assez intéressant, c'est qu'il vous donne des tutos sur comment séduire une femme. Si vous parlez à une femme à 3 cm de son visage et qu'elle se mord la lèvre à gauche, ça veut dire telle ou telle chose. Et vous avez en même temps comment devenir charpentier, devenir un homme, etc. Ensuite, un peu dans la même veine, nous avons ce qu'on appelle les pick-up artistes. Donc les pick-up artistes, ils sont majoritairement connus en France, notamment sur TikTok ou Instagram. C'est un peu les coachs de séduction. Donc c'est ceux qui sont censés donner des recettes à tout un chacun pour pouvoir séduire une femme. Donc c'est à cause d'eux, par exemple, que vient cette idéologie qu'un non veut aussi dire un oui. Parce que ce que les femmes ne savent pas, selon eux, c'est qu'elles ont envie que l'homme assume sa masculinité et outrepasse des défenses qui viseraient davantage à venir tester sa masculinité. Donc on est sur des groupes dangereux qui prônent quand même les agressions sexuelles, le viol ou en tout cas la coercition comme venant faire partie du rapport homme-femme. Et ces pick-up artistes-là, ils ont été connus aux États-Unis à la suite d'un show qui s'appelait les pick-up artistes, qui étaient des coachs en séduction censés armer des hommes qui n'étaient pas les plus attractifs. Ce qui est hyper intéressant, c'est que bah, ça n'a pas marché. Ils n'ont pas été plus attractifs, sauf qu'ils se sont fédérés, si vous voulez, en coach un petit peu privé. Donc le but de tout ça, c'est quand même l'argent. Hein. C'est-à-dire que vous allez payer des stages visant à faire exploser votre capital masculin. Enfin, on a un dernier groupe qui s'appelle les incels, qui sont maintenant un peu plus connus, qui est la contraction anglophone de involuntary celibate, qui veut dire les célibataires involontaires. Ce que j'évoque souvent, c'est que la traduction m'a l'air pas très bonne. On serait plutôt sur des virginités imposées. Donc on est loin du rapport romantique homme-femme. On est plutôt sur des hommes qui ne peuvent pas, selon eux, avoir accès aux femmes et aux sexuels, et cette impossibilité d'avoir accès aux femmes et aux sexuels les condamne à un célibat et à une vie de tristesse affective.
7: Et donc concernant, vous en avez un peu parlé du coup à travers ces différents groupes, le profil de ces hommes qui adhèrent à cette idéologie masculiniste, en termes de catégorie de la population, on a tendance à penser que ça ne concerne que les jeunes. Est-ce que c'est le cas? Est-ce que ça se vérifie?
4: Non, pas du tout. Je pense qu'il y a un gradient en termes d'adhésion aux idéologies masculinistes. Il y a ceux qui peuvent concevoir que c'est potentiellement vrai, à ceux qui sont vraiment adhérents, militants, voire revendiquants de cette problématique-là. Je pense que c'est un phénomène éminemment sociétal et que par le biais des médias et notamment des réseaux sociaux, on est un peu tous imprégnés par cette idéologie-là. Et notamment, je pense, chez les hommes. Par le biais de l'algorithme, en fait, vous êtes confronté à des contenus qui sont censés correspondre à vos attentes et à ce que vous consommez. Ce qui est hyper intéressant chez les hommes qui sont un peu plus âgés, donc là je ne parle pas des 16-24 ans, des hommes qui ont 30, 35, 40 ans, qui surfent un peu sur Instagram, vous avez des contenus de vidéos sur le fait qu'il est représenté un homme plutôt d'âge mûr dans lequel on ne reconnaît pas son sacrifice. Donc c'est des images dans lesquelles il part très tôt le matin, il affronte les tompettes, il ramène de l'argent, etc. Et quand il rentre à la maison, bah, il est dévalué. Et donc il y a des hommes qui peuvent être dans une vie familiale et se sentir seuls et qui trouvent dans ces vidéos-là une caisse de résonance en disant « Tiens, là il y a une mise en image, une mise en récit » d'un vécu, et si je ne suis pas le seul à le penser, c'est qu'il y a certainement une forme de vérité.
8: Du coup, est-ce qu'il existe des profils psychologiques ou des trajectoires de vie plus fréquents chez les hommes attirés par les discours masculinistes?
4: Alors, il y a des invariants dits pathobiographiques, il y a des aimants de vie qui sont récurrents. Moi, je suis plus particulièrement spécialisé sur le mouvement dit incel, et notamment les incels dits violents allant jusqu'au terrorisme. Pourquoi je dis ça? En fait, ce qu'on appelle l'incel d'homme, en fait, la sphère des incels, est majoritairement des hommes très isolés qui sont, sur le plan sécuritaire, inoffensifs. Mais il y a un micro-groupuscule d'incels à l'intérieur de cette communauté qui est la plus active, la plus prosélyte et potentiellement la plus violente. Et donc, sur ces INSAL-là, on a, par le biais d'études et puis par le biais de recherches que j'ai pu effectuer et de pratiques expertales, des invariants qui reviennent systématiquement du côté de la trajectoire de vie et en termes aussi de profil psychopathologique. Et c'est l'intrication entre profil de vie et trajectoire plutôt psychopathologique qui rend le sujet le plus à risque d'aller sur un terrain dit du passage à l'acte.
7: Qu'est-ce qui les caractérise, ces hommes-là?
4: Alors, ces hommes, ce qui les catégorise majoritairement, hein, c'est pas. Il y a toujours une exception qui échappe à la règle. En tout cas, ce que moi j'observe sur les parcours pathobiographiques, c'est qu'on est souvent sur des jeunes hommes qui, dès leur naissance, ont un sentiment d'inexistence. Donc, mais c'est très important, ce sentiment d'inexistence, parce qu'ils ont la conviction d'avoir été dans leur famille que pour assurer une fonction d'être un peu un enfant un peu idéal ou d'un enfant qui fait pas trop de bruit, dans lequel sa santé mentale importe peu ou elle passe du côté d'avoir des bonnes notes. On observe aussi ce qu'on appelle des expériences adverses dans l'enfance, notamment des déménagements fréquents. Voilà, qui viennent un petit peu rompre les repères de l'enfant. On a souvent chez eux un sentiment de déclassement social du côté des parents. On a une constellation familiale dans laquelle c'est des parents qui sont souvent très affairés dans leur business ou dans leurs travaux et semblent peu disponibles psychiquement pour leur enfant. Et on bascule progressivement du côté de l'adolescence sur un retour de cette quête d'existence, mais qui passe plus du côté des parents, mais qui passe du côté des pères. Donc il faut absolument être considéré un peu comme quelqu'un de populaire. Ce qui va rentrer en confrontation avec un vécu dans lequel ils se sentent ostracisés ou victimes d'harcèlement. Et donc, on voit bien que cette quête absolue d'être reconnue dans le regard des femmes rentre en écho avec cette quête absolue et cette conviction de n'avoir jamais existé dans le regard parental. Et donc, cette non-reconnaissance du côté des femmes est vécue comme une violence énorme, moins parce qu'ils se sentent ignorés du côté des femmes, mais parce qu'ils viennent mettre à jour le traumatisme initial de n'avoir jamais existé dans leur fonctionnement psychique, hein, du côté des parents.
7: Et donc, du coup, c'est vraiment un mouvement qui joue et qui s'appuie sur des fragilités, des lacunes émotionnelles, quoi. C'est vraiment des hommes à qui il a manqué quelque chose et ça joue vraiment là-dessus pour enrôler, en fait. Parce qu'il y a, est-ce qu'il y a un mécanisme d'enrôlement aussi et ça s'applique vraiment comme ça, quoi.
4: Bah, dans la plupart des cas que j'ai pu observer, donc je vous ai évoqué un peu la trajectoire pathobiographique. Donc, à partir du moment où vous avez ce vécu infantile particulier et ce vécu, on va dire, adolescentaire particulier, on observe aussi des épisodes d'harcèlement scolaire. Et ces épisodes d'harcèlement scolaire, ils sont souvent conjugués avec des insultes homophobes. OK ? Et donc, la non-acception aux femmes vient confirmer dans la réalité ces insultes homophobes, ce qui est insupportable pour ces hommes. Et donc, il faut absolument revendiquer une possession féminine pour venir revendiquer une certaine forme d'hétérosexualité. Et il y a, du côté de ces expériences infantiles et adolescentaires de repli social, une intégration du côté du sujet, qu'il est mieux de pouvoir essayer de s'émanciper des autres. Et donc on observe un repli social et un refuge au travers d'une communauté numérique qui partage les mêmes souffrances que les nôtres. Et ce qui est assez intéressant, et ça c'est peu connu, c'est que sur tous les cas que j'ai pu observer d'adolescents qui se masculinisent, en fait ils n'adhèrent pas d'emblée sur des contenus vidéo extrêmement violents, parce qu'ils serviraient plutôt de repoussoir. La plupart des jeunes, ils m'ont pu m'évoquer qu'ils avaient été extrêmement touchés par des vidéos de masculinistes qui ont évoqué la souffrance de leur vécu adolescent. Par exemple, un que j'ai connu qui avait un projet très sérieux a pu évoquer que son processus d'adhésion est intervenu notamment par le biais d'Instagram, dans lequel il est tombé sur une vidéo d'Eliot Rogers, où j'y reviendrai, pas dans la revendication de son attentat, mais sur sa souffrance, sur le fait de pas exister pour ses parents, de ne pas être reconnu dans son collège, de ne pas être quelqu'un de populaire. Et en fait, ce récit de ce jeune homme est venu mettre en mots ce que le sujet pressentait n'avait jamais osé le dire. Et donc, il s'est dit, bah, si c'est un semblable, c'est que c'est forcément une part de vérité. Et il a vu que des gens suivaient beaucoup cette vidéo, donc il y avait toute une communauté un peu narcissique qui suivait La même chose, et de là se passent des discussions privées dans lesquelles il y a un renforcement de l'idéologie et l'adhésion à un groupe. Et je finirai sur ce point-là en disant que ces jeunes gens, à partir du moment où ils vont venir reliker, retweeter, rebalancer du contenu masculiniste, eh ben, il va y avoir des réactions du côté du social. Et la réaction du côté du social va entraîner, en fait, quoi ? Une satisfaction du côté de la reconnaissance. Parce que là, ils existent. Et donc, ils finissent par s'identifier à ce qu'ils semblent provoquer chez l'autre. C'est-à-dire d'être un peu le masculiniste de service. Et donc, vaut mieux exister en étant un peu le masculiniste de service qu'avoir le sentiment d'être complètement invisible.
8: Est-ce qu'on observe des mécanismes comparables à ceux d'autres radicalisations ?
4: Alors oui, cette question, elle est très pertinente. Donc je suis en train d'écrire un livre qui devrait sortir en juin 2027, alors j'en profite pour faire une petite pub.
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4: Mais en fait, moi je parle de polymorphisme radical. Ce qui est hyper intéressant, c'est que la différence entre le continent nord-américain et par exemple la France, c'est qu'on a 10 ans en fait, d'écart sur l'étude de ces sujets. Pourquoi ? Parce que dans les États nord-américains, certains masculinistes ont en fait le même profil de ce qu'on appelait les school shooters, donc les tueurs de masse à l'école. Et en fait, heureusement, par rapport aux États-Unis, on a eu peu de cas de tueurs de masse scolaires, d'étudiants ou d'élèves qui sont venus faire un attentat au sein de leur propre établissement. Donc ça, c'est la différence déjà majeure avec la France. Et la France a eu, je ne sais pas si vous le savez, mais était un des pourvoyeurs les plus importants de ressortissants étrangers qui sont venus gonfler les rangs de l'État islamique. Et donc, moi, j'ai pu observer dans des expertises auprès du parquet antiterroriste à Paris, des djihadistes qui partageaient en fait une communauté idéologique avec les masculinistes. Moi, j'ai vu des djihadistes qui étaient inculpés pour terrorisme djihadiste, mais qui avaient une connaissance parfaite et totale de l'ensemble des groupuscules et des figures idéologiques du masculinisme. Pourquoi ? Parce que ce qui me semble, moi, le plus important à repérer, c'est qu'on est sur un polymorphisme radical. La radicalité, ça veut dire un retour aux origines. Et donc, indépendamment de l'adhésion de surface, ce qui compte, c'est le mouvement qui est sous-jacent. On considère, en tant que psychopathologue, que c'est un symptôme qui a une place et une fonction dans l'économie psychique du sujet. Et donc, c'est une revendication d'abord identificatoire. Je m'identifie à la figure de djihadiste. Pourquoi ? Parce que djihadiste, bah, il a une place, une fonction et un statut qui, à la fin, devient une conviction identitaire. Et donc, ce n'est pas rare de voir qu'il y a une contiguïté sur le fait d'adhérer parfois aux théories du Troisième Reich, ensuite d'adhérer aux idéologies de Jabhat al-Nosra ou de Daesh, et ensuite d'adhérer aux théories masculinistes, par exemple, d'Andrew Tate ou d'Eliot Rogers.
8: Et vous avez également donc étudié Jamie Miller, qui est le personnage principal de la série fictionnelle Adolescence, donc réalisée par Stephen Graham et donc disponible sur Netflix. Dans cette série, l'adolescent est accusé d'avoir assassiné une camarade de classe. Qu'est-ce qui vous a intéressé en tant que psychocriminologue dans le personnage principal de Adolescence ?
4: Alors je dirais que c'était pour répondre en fait à une question qui me revenait systématiquement quand je faisais une conférence sur le masculinisme. C'est-à-dire qu'à chaque fois que je faisais une conférence sur le masculinisme, on me posait la question « Alors est-ce que vous avez vu la série Adolescence ? Qu'est-ce que vous en pensez ?» Et en fait je me suis dit « Bon, à force de le dire, je vais écrire quelque chose. » Parce que c'est déjà une série que moi j'aime beaucoup, parce que c'est une série qui est extrêmement fine et extrêmement proche des mouvements psychique, psychologique que moi j'observe dans la vie réelle. Et donc dans cet article-là, j'essaye de séquencer les quatre grands épisodes. Le premier épisode, vous voyez, ce qui est hyper intéressant à titre d'exemple, c'est qu'on est dans une confusion entre la massivité d'intervention policière et le fait qu'on retrouve un adolescent en pyjama qui semble avoir un corps d'un enfant de 10 ou 12 ans. Et il y a un épisode énurétique qui se fait pipi dessus. Il est mis en examen et on lui demande s'il mange des Kellogg's. Vous voyez, on est toujours confronté du côté de l'infantile et de la gravité de l'acte. Dans le deuxième épisode, on se rend compte quand même que, en fait, c'est plutôt en lien qu'une idéologie incel, pour le coup, qui touche l'ensemble d'un regroupement scolaire. Dans le troisième épisode, c'est là où il est en confrontation avec la psychologue. Et là où c'est hyper intéressant, c'est quand même qu'il va évoquer qu'il a sentiment d'invisibilité et qu'il veut surtout pas parler de son père, parce que son père, ça semble être un peu la pierre chaude de son processus. D'ailleurs, le père, même dans le premier épisode, il dit tout de suite, il a rien fait, ça vient se passer. Et on se demande, en tout cas c'est mon regard à moi, s'il dit ça pour son fils ou il dit ça pour lui, comme s'il voulait absolument pas voir le fait qu'il y ait cette problématique-là et qu'il y a peut-être quelque chose du côté de l'enfance qui l'a échappé. Ce qui est signé magistralement dans la dernière scène, je trouve que c'est assez sublime, du père qui s'allonge sur le lit de son fils avec un doudou et qui serre le doudou dans ses bras, comme s'il venait reconnaître une forme de culpabilité de quelque chose qu'il n'aurait pas vu du côté du processus masculin chez son fils. Et donc dans cet article, j'essaye de comparer la manière dont est représentée la radicalité incel chez Jamie Miller avec les données issues de la littérature scientifique internationale et les données issues de ma pratique expertale et de mes recherches. Je vous fais un petit teasing. On est davantage moins du côté d'un terrorisme violent que d'un passage à l'acte dit incel situationnel. Parce que dans la série, si vous voulez, c'est bien la jeune fille qui vient lui dire que c'est un incel. Et ce qui est hyper intéressant, c'est ce qu'il dit à la psychologue, c'est que comme c'était une jeune fille populaire qui avait envoyé des photos d'elle dénudée, ou c'est un autre qui l'avait envoyé, je ne sais plus bien, comme elle était en position de vulnérabilité, il s'est dit c'est le seul moment pour lequel elle va accepter que je puisse être en couple avec elle, et elle le rejette en lui disant mais je ne suis pas désespéré à ce point-là, et elle vient lui infliger cette identité d'être en fait un incel. Venant sceller un petit peu bah, le destin du sujet.
8: Du coup, est-ce qu'on peut analyser un personnage de fiction comme un cas clinique ?
4: Alors, ça n'a pas cette prétention-là, mais je dirais que le cinéma, il permet de donner accès aux gens à quelque chose qui n'est pas forcément partageable. Vous voyez, moi, je pourrais vous le décrire avec précision, ce qui peut se passer du côté de la psyché d'un adolescent ou d'un jeune adulte mis en examen pour des faits de terrorisme masculiniste ou djihadiste, et qu'à un moment donné se révèle cette problématique-là, c'est difficile à concevoir. Alors que la scène, par exemple, avec le psychologue dans lequel il semble virevolter et qui lui hurle dessus, quasiment l'insultant, ça c'est des scènes que moi j'ai pu vivre, mais qui sont difficilement partageables. Et je trouve que le cinéma, il offre cette qualité représentationnelle à un contenu qui est difficilement accessible. Donc ça peut être moins une valeur de données probantes en termes d'analyse de profil clinique, mais en tout cas une manière de pouvoir donner à voir un petit peu comment ça se passe. Autre exemple, il y a sur le djihadisme des adolescents la série Khalifa, qui est sur Netflix, qui est pareil, extrêmement sensible et extrêmement bonne sur les processus. Et dernièrement, une autre série que j'aime beaucoup, qui s'appelle 13 Reasons Why, sur la question des cassettes, pourquoi cette jeune fille s'est suicidée. Et il y a un personnage dedans, qui est celui qui est victime d'harcèlement, ensuite d'agression sexuelle par des hommes, et qui va devenir un school shooter. Bah, lui, je crois que lui, il a l'archétype de ce qu'il aurait pu être si c'était fait à l'heure actuelle, cette série-là, quelque chose du côté du masculinisme ou de l'incélisme, quoi.
7: Le premier attentat masculiniste qualifié comme tel, c'est la tuerie de Polytechnique Montréal au Canada, le 6 décembre 1989. Donc il y a 14 femmes qui sont mortes ce jour-là et d'autres blessées. L'homme qui a commis ces faits avait détaillé dans une lettre sa misogynie et sa haine des féministes. On pense aussi à Elliot Rodger qui a tué 6 personnes, principalement des femmes, en 2014 et qui avait publié une vidéo YouTube qui s'appelait Châtiment, où il raconte sa solitude et son amertume d'être rejeté par les femmes. Et il y en a d'autres, il y en a eu en 2015, en 2018, dans le monde. Il y en a eu une tentative en France en juillet 2025. Comment expliquer que certains finissent par passer à l'acte ?
4: Donc vous avez raison, Elliot Rodgers, il a écrit un manifeste qui s'appelle « My Twisted World », qui veut dire « mon monde renversé » ou « mon monde tordu ». pour lequel il revient au bout de 120 pages sur tous les éléments qui ont expliqué sa trajectoire, dans une forme de déresponsabilisation, en disant que c'est la société qui l'a rendu comme ça, et que lui, du coup, il n'a pas eu d'autre choix que d'agir de la sorte dont il a agi. Il est devenu un héros de la communauté incel, au point que Elliot Rogers, donc dans ses initiales, c'est ER, dans la communauté incel, on peut dire « I might go ER », pour dire « je vais passer à l'acte », ou alors « celui-là, tel homme, etc. » est un « hero », et le « ER » de « hero » est mis en majuscule. Donc Elliot Rogers est celui qui a véritablement, je vais dire, ouvert la voie à la revendication masculiniste, parce que l'épine, c'est a posteriori. Et il y a d'autres tueurs de masse, d'ailleurs, qui se sont inspirés, notamment du passage à l'acte d'Elliot Rogers. Ça, c'est la première chose sur la figure d'Elliot Rogers. Et votre question, après, c'était
7: Comment expliquer que certains finissent par passer à l'acte?
4: Alors, il y a différentes études, et c'est ce que j'essaie aussi de traiter dans mon bouquin, sur justement ce continuum un peu, du normal au pathologique, de la radicalité de pensée à la radicalité d'action. C'est pas parce que vous avez des radicalités de pensée que vous allez avoir une action radicale. Il y a même eu des études qui ont été faites sur des groupuscules d'étudiants, sur combien avaient eu des idéations suicidaires, des envies de suicide, et combien sont passés à l'acte. Le chiffre est différent, c'est pareil pour les pensées homicides. Et je dirais que c'est l'intrication entre ces éléments pathobiographiques que je vous ai parlé, des phénomènes de santé mentale. Les études évoquent la présence de 3-4 troubles spécifiques chez les incels violents, voire terroristes. On va parler de troubles anxieux, on va parler de dépression, on va parler de phobie sociale, et on va parler d'idéation suicidaire. Et en fait, c'est à partir du moment où le sujet semble ne pas avoir d'autre issue que passer à l'acte pour que vienne s'apaiser une souffrance qu'il ressent en lui, qu'il est vraiment à risque de passer à l'acte. Ce qui explique que, à partir du moment où on a ces récurrences au niveau des profils psychopathologiques de ces sujets, à partir du moment où on a ces récurrences du côté des processus ou des trajectoires pathobiographiques de ces sujets, il semble d'autant plus aisé d'établir de véritables perspectives de prévention, notamment dans les lycées, pour évoquer la santé numérique des jeunes. Qu'est-ce qu'ils explorent de manière numérique? Pourquoi? Parce que ce monde numérique est en miroir de leur monde psychique, et ils sont envahis ou constitués en fait des éléments qu'ils consomment, parce que c'est censé donner du sens à ce qu'ils vivent. Donc je dirais que ce qui explique que certains passent ou non à l'acte, c'est une vaste question, mais je dirais véritablement quand il n'y a plus d'issue possible.
7: Oui, parce que Elliot Rogers s'est suicidé après avoir commis ses faits. Est-ce que c'est quelque chose de récurrent? Est-ce que ça finit souvent en suicide pour les auteurs d'attentats masculinistes?
4: Tout dépend de la revendication d'attentat. C'est-à-dire que Elliot Rogers, comme d'autres, notamment dans le courant djihadiste, évoque de

0: cette revendication de mourir en martyr. Il a cette vocation très narcissique, hein, d'être invisible dans la vie, mais d'être immortel dans la postérité.
1: Et vous disiez tout à l'heure que donc, le premier attentat reconnu comme tel, comme attentat masculiniste, a été fait a posteriori, donc c'est celui de Montréal. Pourtant, ce qui s'est passé, c'est qu'il a séparé les garçons et les filles d'un côté, et il a tiré sur les filles. Pourquoi, à l'époque, on n'a pas voulu admettre que ces filles étaient mortes parce qu'elles étaient des filles ?
0: Ben, je pense parce que c'est le fruit d'une époque qui est malheureuse. C'est-à-dire que les exemples en sont pleins. De pourquoi des gens ont ciblé des femmes, on pourrait parler de féminicide, on les a tuées parce que femmes. Alors qu'à cette époque, on pouvait considérer que la violence sur les femmes ou sur les hommes était la même chose, et que des femmes ne pouvaient pas être la cible privilégiée d'une tentative d'attentat, d'une tentative d'homicide. Ce qui est quand même aussi nier du coup le fait que les femmes peuvent représenter une condition particulière. C'est pour moi une manière aussi, encore une fois, de nier la spécificité et les besoins et les droits des femmes.
2: Et donc, concernant l'attentat masculinisme à Toronto en 2018, qui a causé la mort de 11 personnes, l'auteur des faits s'est inspiré donc d'Elliot Rodger, qui avait donc parlé de ses intentions sur YouTube. On pense aussi à tous ces coachs qui font de vous un homme, un vrai, qu'on a tous vu passer sur Instagram ou sur TikTok, on en a un peu parlé. Quel est le rôle finalement des réseaux sociaux dans la diffusion de ces idées masculinistes ?
0: Le rôle, il est majeur. Pourquoi ? Parce qu'on est sur une logique algorithmique. On n'est pas sur une logique de protection de données. Il y a un débat à l'heure actuelle en France sur le fait de censurer les réseaux sociaux aux mineurs de moins de 15 ans. Moi, je pense que ça ne répond pas à la question. Et je pense que c'est laisser... De toute façon, l'adolescence, le but de l'adolescence, c'est de contourner. Normalement, pour qu'il y ait une bonne adolescence, il faut qu'il y ait des règles. Il faut qu'on puisse un peu les contourner, quand même. Et en fait, le fait de retirer l'accès des adolescents aux réseaux sociaux risque en fait de laisser la place à des gens qui pourraient intercepter ces adolescents pour venir renforcer une idéologie qui est néfaste. Je pense qu'il faut laisser peut-être contrôler, réguler l'utilisation des réseaux sociaux, mais qu'ils soient accompagnés par des parents, par des éducateurs ou par une personne tierce. Moi, je prône par exemple ce qu'on appelle les éducateurs du net. C'est-à-dire des éducateurs qui peuvent avoir un avatar ou être dans les fils de discussion pour savoir si tout est safe. Et auquel cas, ou être sur des points de vigilance. Mais refuser l'accès, ça va susciter l'intérêt et ça risque en fait d'attiser quelque chose qui peut véritablement faire l'objet de campagnes de prévention.
1: Et vous en avez un peu parlé sur le mouvement des hommes qui suivent leur propre chemin. Des fois, ça dépasse le virtuel. En fait, on parlait de stages dans la forêt, etc. Donc, en fait, des fois, ça échappe complètement au virtuel. Donc, comment on pourrait aussi réguler ce genre d'organisation, de stages, de moments qui se passent vraiment dans la vie réelle ? C'est pas que des messages échangés, c'est vraiment des stages où on apprend des choses. Où...
0: Après, je pense qu'il faut... Il ne faut pas tout criminaliser, c'est-à-dire que je ne verrais pas le fait que la loi puisse interdire à des hommes de se regrouper parce que hommes. C'est-à-dire, moi je ne vois pas pourquoi la loi devrait interdire à des femmes de se regrouper parce que femmes, pour des principes de sororité que je promeux, que je respecte. Mais je pense que ces groupes-là doivent avoir pour vocation des buts qui soient différents que celui d'asseoir en fait une idéologie potentiellement mortifère, ou en tout cas coercitive, sur l'autre sexe. Et moi, je promeux davantage des stages ou de rencontres, par exemple, des incels avec les femcelles, c'est-à-dire la version féminine des incels, pour qu'ils puissent se rendre compte qu'il n'y a pas que les hommes qui sont possiblement victimes de ce célibat imposé, il y a aussi des femmes qui le vivent comme telles.
1: Ça existe, les femmes.
0: Oui, ça existe.
1: Donc il y a des dérivés du côté des femmes,
0: oui,
1: de ces mouvements-là.
0: Oui, et puis il y a à l'inverse, parce que c'est de la polarisation sociale. Chaque extrême entraîne en miroir l'autre extrême. Vous avez les tradwives, par exemple. Mmh. Oui. Les tradwives, on est vraiment sur pareil, sur une idéologie dans laquelle on est sur de la pseudo-servitude volontaire, qui, quand on analyse le profil spécifique de ces tradwives, c'est hyper intéressant, souvent s'inscrit en lieu et place d'un vécu antérieur jugé comme transgressif. C'est un petit peu comme le recours radical au religieux, c'est-à-dire un recours à une modalité de moyens qui permettrait de venir effacer

0: L'ensemble des actions qu'on a fait en gros dans une vie antérieure qui seraient jugées comme étant prohibées ou faisant de nous quelqu'un de mauvaise vertu. Donc en fait, il faut toujours penser à cette question du mouvement radical comme étant un symptôme qui peut venir tenter de colmater certaines fragilités narcissiques. Et dans le cas des tradwife, comme dans le cas des radicalités djihadistes, il n'est pas rare que ce recours religieux ait une tentative pour les hommes et pour les femmes de trouver une voie d'expiation.
1: Et à défaut donc d'avoir la main mise sur les réseaux sociaux, vous avez proposé déjà quelques solutions sur ce côté-là. Mais comment on peut prévenir l'adhésion à ces discours, sachant que c'est des fois la conséquence de choses qui se sont passées dans l'enfance? Quand on a ce schéma-là, comment on peut prévenir
0: En évitant le déterminisme social. C'est-à-dire qu'il faut vraiment qu'il y ait un discours sur le féminin et sur le masculin et sur la complémentarité, sur la spécificité qui puisse se dire. Ce qu'on sait, c'est que la plupart des masculinistes que j'ai pu voir qui allaient potentiellement commettre un acte de violence, c'est qu'ils évoquent qu'ils étaient tous au courant d'avoir des problèmes psychopathologiques. Ils ont tous eu le sentiment d'être un peu fous, ou en tout cas de pas être normal. Sauf qu'ils n'ont jamais eu, entre guillemets, le courage, ou en tout cas la possibilité de pouvoir venir révéler à un adulte le fait qu'ils souffraient, et le fait qu'ils semblaient être victimes de ces troubles psychopathologiques, parce qu'ils étaient envahis par la représentation qu'être un homme, c'est être fort, et c'est pas être faible, et c'est pas souffrir de pathologie mentale, et encore moins d'aller voir un psy. Et donc je pense qu'il faut normaliser la question de la santé psychique. Il faut évoquer que on peut être en dépression, c'est ok, on peut avoir besoin d'un psy, c'est ok, et ça vient pas du coup vous déterminer du côté de la pathologie mentale. Et que justement, pour éviter que ça s'enquiste, il faut vraiment qu'on puisse être dans un travail d'accompagnement et de prévention sur des troubles transitoires qui sont plus ou moins normaux à l'adolescence, c'est une période quand même compliquée, et qui ne viennent pas être figés comme étant des marqueurs identitaires que le sujet va essayer de cacher en développant une surmasculinité viriliste dans laquelle il n'y a aucun problème de santé mentale, etc., etc.
1: Et est-ce que ces points de prévention, ça passe pas aussi par l'école? Parce que quand on a cet âge-là, on passe la majorité de son temps à l'école. Qu'est-ce qui pourrait être mis en place? On sait qu'au Royaume-Uni, justement, ils diffusent la série Adolescence. Je trouve ça... Enfin, pour les élèves, c'est bien, mais par exemple, moi, quand j'ai vu cette série, je me suis dit, si j'étais parent, je serais vraiment démunie, quoi. Parce qu'on sent que les parents sont dépassés dans cette série. Moi, j'ai eu beaucoup de peine pour eux. Parce qu'en fait, on sent qu'ils ont l'impression d'avoir tout bien fait et qu'en fait, ça leur échappe. Donc comment on peut, à la fois pour les jeunes passés par l'école et pour les parents, qu'est-ce qui existe en fait aussi quand on a un cas comme ça chez soi?
0: Ben, je dirais, ça fait l'objet d'un nombreux débat sur la diffusion comme support pédagogique de la série Adolescence pour favoriser l'expression des théories masculinistes pour pouvoir aider les jeunes. Moi je pense que ça peut être une bonne chose si c'est accompagné de manière professionnelle. En fait, il ne s'agit pas d'exposer à des contenus qui peuvent potentiellement donner des idées sans que les gens aient été formés et soient à l'aise avec l'évocation de cette problématique-là. Ça ne s'invente pas, c'est une vraie spécificité. En tout cas, ce qu'on sait, ce qui protège les radicalités djihadistes et les radicalités masculinistes, c'est la culture du doute. En fait, pour vous parler du masculinisme, je vais vous faire une petite parenthèse avec le djihadisme, où on s'est rendu compte qu'il y a eu beaucoup de radicalités djihadistes qui sont issues de gens de la communauté musulmane de seconde génération d'émigration. Et en fait, on s'est rendu compte qu'au-delà du fait d'appartenir à la culture musulmane, ce que certains pourraient penser, s'ils font partie de la culture musulmane et qu'ils se sont radicalisés, c'est que l'islam est radical, ce qui n'est pas le cas. La spécificité qu'on trouve dans tous ces parcours-là, spécifiquement, c'est qu'il y a eu un défaut de transmission et d'inscription des rites cultuels et religieux qui fondent la pratique de la religion. Et donc, c'est des jeunes gens qui vont se construire avec une identité un peu coquille vide d'être une femme ou un homme musulman, qui va se remplir avec des discours prosélytes qu'ils vont prendre comme étant ceux qui sont la bonne parole d'être quelqu'un du côté du religieux. Alors, ce qu'on sait du côté de programmes de recherche internationaux, que l'enseignement religieux, par exemple, précoce, même à l'école, est un des facteurs, vient diminuer de manière drastique le facteur de risque, parce qu'il vient entraîner la culture du doute. de dire, bah tiens, c'est pas ce qu'on m'a appris. Et le doute, ça permet déjà de ne pas adhérer à un discours comme étant la vérité absolue. Et donc, je dirais, du côté du masculinisme, je pense qu'il faut évoquer la problématique de ces contenus idéologiques de manière extrêmement précoce pour favoriser l'expression du doute du côté des adolescents. Pour les adolescents qui ne sont pas encore dans une radicalité masculiniste. Parce que la même action psychoéducative sur des adolescents déjà radicalisés comme masculinistes est inefficace, parce qu'elle va être vécue comme un contre-discours à la hauteur de leur propre discours à eux. Et donc, pour ces adolescents-là déjà radicalisés, on va moins parler du discours idéologique, mais on va plutôt se centrer sur la question des affects. Moi, j'ai monté un centre ressources, information, prévention, adolescence et radicalité, où on prenait en charge des adolescents radicalisés à l'époque djihadiste et leurs familles, dans lesquels les gens avaient des discours idéologiques sur Bachar el-Assad, etc., sans savoir qui était Bachar el-Assad. Donc moi, je dis souvent, mais je m'en fous de ce que tu sais. Moi, ce qui m'intéresse, c'est ce que tu ressens. Et là, on a accès à quelque chose sur pourquoi ils ont adhéré à cette idéologie et pas comment.
1: Pour rappeler, donc, vous sortez un livre bientôt.
0: D'ici, je pense, juin 2027, il devrait avoir la parution d'un ouvrage qui s'appellera « Psychocriminologie et masculinisme au pluriel », dans lequel je reviendrai sur l'ensemble des études qu'on a un petit peu abordées, sur l'idéologie. Je vais faire une lecture aussi, ça devrait vous intéresser, « Psychocriminologique » d'Eliot Rogers, et que je compare avec l'ensemble des éléments que j'ai pu avoir sur les sujets que j'ai pu rencontrer, qu'ils soient djihadistes ou masculinistes. Et j'aborde aussi l'entrée dans la sexualité, qui est tout à fait spécifique, la problématique des fantasmes, la problématique des idéations suicidaires. Et j'aborde à la fin ce que je recommande en termes de politique publique, du côté de la prévention et de l'aide à nos jeunes.
1: Et ben merci.
2: Merci à Alexandre Le Dray d'avoir répondu à nos questions dans C'est pas faux.
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1: C'est pas faux, c'est bientôt terminé, mais avant de se quitter, voici l'agenda de la semaine.
2: Le Dôme vous propose ce 8 avril, dans le cadre du Turfu Festival, un programme spécial faune sur la route, dédié à la protection de la faune sauvage et où vous pourrez co-créer des outils concrets de sensibilisation et d'information. C'est à partir de 9h30 jusqu'à 17h au Dôme, sur inscription sur le site.
1: Le printemps est bien là à Caen, c'est l'occasion d'en apprendre plus sur nos jardins. Samedi, à l'auditorium de la bibliothèque Alexis de Tocqueville, venez rencontrer Agnès Duvachat, historienne des jardins et professeure de philosophie, et Loïc Maréchal, paysagiste à Nantes. L'objectif est d'échanger sur la place concrète et symbolique des jardins dans la pensée grecque antique. C'est ce samedi 11 avril de 16h à 18h, l'entrée est libre et gratuite.
2: Sinon, en cette journée du 7 avril, le campus de Caen des Transitions de Sciences Po Rennes vous propose une conférence sur le développement durable. Celle qui animera cette conférence, c'est Andra Riandita, une spécialiste passionnée de développement durable avec plusieurs années d'expérience dans la conduite de projets liés à la durabilité et à l'innovation, notamment dans les secteurs de l'alimentation, la mode, l'énergie ou encore les services. La conférence est en anglais et commence à 18h et se termine à 20h. Et c'est au sein du campus des Transitions à Caen et c'est en accès libre. C'est pas faux, c'est terminé pour aujourd'hui. 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
1: Merci à Émile, à la technique. On se retrouve la semaine prochaine, même heure. Passez une bonne journée sur Radio Phoenix. 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

0: 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Il est 20h.
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1: Voilà qu'un cil bouge, il vacille avec le ciel. La tête sur l'herbe fraîche, les yeux dans le vide, un nuage me cueille. Il me déporte légèrement. Je le suis. Il m'invite, me fait tourner de l'œil. Lorsqu'un nuage me touche, que m'arrive-t-il? Il pleure de mes yeux. Bonsoir à toutes et tous, il est 20h et vous êtes sur Vertige, l'une des émissions écologiques de Prune. Alors vous venez d'entendre un extrait du texte « Que m'arrive-t-il ?» écrit par David G. Bartoli, qui a été publié dans la revue Terrestre. Et vous aurez la possibilité d'écouter d'autres extraits de ce même texte tout au long de notre émission. On est ravis justement de vous retrouver pour cette nouvelle émission. Alors moi c'est Siane et avec moi il y a Mélina.
2: Hello.
1: Camille.
3: Salut.
1: Et il y a aussi Marie qui s'occupe de la technique.
4: Salut.
1: Voilà donc une très belle team pour cette émission d'avril. Alors pour cette émission, on vous propose de prendre de la hauteur pour discuter ensemble d'un sujet un peu aérien. Alors comme vous l'aurez peut-être compris avec l'extrait qu'on a lu en intro, aujourd'hui on va vous parler du ciel. Alors pourquoi le ciel? C'est vrai que ça peut paraître un peu farfelu comme idée, mais on s'est dit que c'était quelque chose qui est très présent dans notre quotidien et dont on parle assez souvent, surtout pour commenter la météo, dire « Oh là là, qu'est-ce qui fait beau aujourd'hui? Oh, il fait gris et tout ». Mais on a trouvé que même si on parle souvent du ciel, surtout pour commenter son apparence, c'est à peu près tout en fait, et ça va pas trop au-delà. Et donc on s'est demandé qu'est-ce que ça donnerait de discuter ensemble du ciel un peu plus en profondeur, et de réfléchir à quelle est notre relation avec le ciel, quelles sont les interactions qu'on a avec le ciel, en tant qu'être humain et en tant qu'habitant et habitante de la Terre. Et aussi, comme on est un peu égocentrique forcément en tant qu'être humain, on s'est demandé qu'est-ce que le ciel dit de nous et de nos sociétés. Voilà, donc on vous propose d'explorer cette thématique avec vous et on espère que ça va éveiller votre curiosité sur le sujet et que vous allez apprendre plein de choses. C'est parti. Et même si à Vertige, on essaye de ne pas perdre l'équilibre, aujourd'hui, c'est plutôt un décollage tout en douceur qu'on vous propose. Voilà, donc c'est parti pour nos pérégrinations célestes. Alors pour commencer, bon, c'est bien beau de dire qu'on va parler du ciel et tout ça, mais on s'est dit que c'était peut-être important de se poser la question de qu'est-ce qu'on entend vraiment par le mot ciel. Alors je voulais vous demander, vous Camille et Mélina, si je vous demande comme ça, vous diriez que c'est quoi le ciel ?
3: C'est vrai que c'est pas souvent qu'on se rassemble autour d'une table pour parler du ciel en lui-même, donc me poser pour essayer de réfléchir à ce que c'était le ciel, c'était une expérience assez intéressante. J'étais dans le train à ce moment-là, il faisait super beau, vraiment le ciel était d'un bleu magnifique, pas un nuage à l'horizon, et je regardais le ciel et j'essayais de trouver des idées, de l'inspiration. Et au début ça venait pas trop, je regardais le ciel et je voyais un peu du vide, du bleu à l'infini. Et en fait, c'est plutôt en faisant appel à mon imagination et mes pensées, et pas tant à ce que je voyais, que des idées me sont venues. Donc je trouve ça assez difficile d'avoir un avis tranché sur ce que c'est le ciel, parce que les limites entre ciel et terre, elles sont assez floues. Et du coup, quelles sont les limites du ciel? Est-ce qu'on peut le toucher ou juste le voir? Est-ce qu'on peut vraiment être dans le ciel? C'est des questions que je me suis posées. Et je pense que c'est aussi toute une question de perception. C'est difficile d'avoir une vision claire sur la limite qu'on établit entre ciel et terre. Mais du coup, le ciel, mon instinct premier, c'était de me dire que c'était ce que je vois quand je suis dehors et que je lève la tête. Sous toutes ses formes d'ailleurs, qu'il soit nuageux, étoilé, pour moi ça reste le ciel.
4: Trop intéressant ce que tu dis. C'est vrai que moi aussi, quand je réfléchissais à ce que c'est le ciel pour moi, je ne trouvais pas forcément de réponse. Je me disais surtout qu'en fait c'est un vaste espace bleu. Alors qu'en soi, le ciel, il n'est pas tout le temps bleu, enfin, surtout en hiver ici, il n'est pas beaucoup bleu, quoi. Mais c'est vrai que je me disais, le ciel, c'est un vaste espace bleu et j'allais pas forcément beaucoup plus loin que ça. Et du coup, je me suis dit, mais je vais regarder sur Internet, en fait, comment on définit le ciel. Et c'est à peu près ce que tu as dit, en fait, c'est ce qu'on voit au-dessus de nos têtes, c'est un espace visible qui est limité par l'horizon et qu'on voit depuis n'importe quel point de vue de la Terre. Et puis après, il y a des gens qui disent que, par exemple, le jour, c'est l'atmosphère éclairée par le soleil et que la nuit, on voit à travers l'atmosphère pour regarder les espaces, les étoiles, l'espace et aussi les planètes. Et après, je me suis dit, mais en fait, pourquoi le ciel est bleu? En fait, je ne comprends pas pourquoi le ciel est bleu. je ne sais pas réellement. Et c'est une histoire de diffusion de la lumière par l'atmosphère, en fait. En fait, le ciel, c'est l'atmosphère, en réalité. Parce qu'en fait, c'est les particules de l'atmosphère qui diffusent majoritairement la composante bleue du rayonnement solaire, ce qui fait que quand il fait beau, le ciel est bleu. Et du coup, je trouve ça hyper intéressant parce que le ciel, c'est vraiment une perception très terrestre. Par exemple, sur la Lune, le ciel, je pense que si on est sur la Lune, on regarde vers le haut, on se dit c'est le ciel. Mais le ciel sur la Lune, il n'est pas bleu, il est noir.
1: Le ciel est noir sur la Lune, même quand il fait jour et que genre, c'est éclairé par le soleil ?
4: Ouais, parce que bah, en fait, il n'y a pas, d'atmosphère terrestre comme sur notre planète, quoi. Et du coup, bah, le ciel est noir parce que bah, c'est... Les couleurs, c'est vraiment juste un jeu de lumière, quoi. Enfin, c'est, je trouve ça fou.
3: Non, en fait, voilà. Il n'y a pas de ciel, quoi. C'est...
4: Bah, pas réellement. Ça, c'est vraiment un concept. Enfin, il y a l'atmosphère.
3: Ouais, ouais.
4: Mais ouais. Du coup, c'est hyper intéressant.
1: Ouais, c'est fou. Bah, merci beaucoup pour ces précisions. Moi, je pense que j'avais pas conscience de ça, qu'en fait, le ciel qu'on voit, c'est juste le fait qu'il y ait de l'air autour de nous, enfin, dans l'atmosphère, autour de la Terre, qui fait qu'il y a un ciel. Et du coup, oui, en fait, le concept de ciel, c'est plutôt une construction, vraiment, qu'un fait scientifique au final.
4: Un peu.
1: Ok. Bah, écoute, on en apprend tous les jours. mais d'ailleurs, une des raisons aussi pour lesquelles on a choisi de parler du ciel, c'est parce qu'on s'est rendu compte que le ciel, c'est un espace qui est plein d'imaginaire et que probablement quand on demande aux gens dans la rue ou quoi, bah, qu'est-ce que ça leur évoque le ciel ? Ils vont pas nous dire, alors le ciel, c'est l'atmosphère en fait, c'est une construction. Et du coup, on s'est dit que les gens avaient quand même vachement de choses, enfin que le ciel leur évoquait probablement pas mal de choses. Et donc, vous diriez, vous, que si je vous demande qu'est-ce que ça vous évoque le ciel en termes de pensée, d'imaginaire, de ressenti, de vécu, vous diriez quoi ?
4: Je trouve que le ciel, ça fait rêver. Je trouve que ça permet beaucoup la contemplation, la méditation. Ça stimule l'imaginaire, surtout quand on regarde les nuages, on s'imagine plein de petites formes et tout.
3: Ouais, pour moi, le ciel, c'est un espace qui a quand même énormément été mystifié et romantisé. Entre toutes les histoires qu'on se raconte, toutes les fictions auxquelles on est confronté, le ciel, c'est un espace qui fait rêver, qui est grandement susceptible de stimuler l'imaginaire, en tout cas. Et je trouve que, mine de rien, il a aussi une grande incidence sur nos vies au quotidien. Son apparence et ses couleurs, personnellement, elles m'influencent pas mal et elles influent pas mal sur mon humeur. On a tous et toutes, je pense, un moment préféré dans la journée du ciel, quoi. Moi, je pense que c'est la nuit, voir les étoiles et la lune, j'adore ça. Et de préférence à la campagne, parce qu'en ville, c'est un peu compliqué. Mais...
1: Bah, je suis hyper d'accord avec toi. Enfin, je dirais aussi que le ciel, c'est quelque chose qui m'émerveille au quotidien, que ce soit voir les nuages, bah, pareil, la lune, les étoiles, même le coucher du soleil, le soir et tout. Et pour revenir sur ce que vous disiez, sur le fait que le ciel, c'est quelque chose qui fait rêver, je suis d'accord que c'est carrément associé à la rêverie. Et en fait, je me suis rendu compte que même dans les expressions de la langue, c'est quelque chose qui ressortait. Par exemple, on dit, pour quelqu'un qui est un peu en train de rêver et tout, qu'il a la tête dans les nuages, ou qu'il est dans la lune, ou qu'il est carrément en train de planer et qu'il est dans le ciel, en fait. Et je pense que ça s'oppose un peu à la vision qu'on a de la Terre, qui serait plus associée à la rationalité, en mode, bah, garde les pieds sur Terre, s'il te plaît, là, tu planes trop. Et je trouvais ça hyper, hyper intéressant.
4: Oui, c'est vrai. Je pense que c'est aussi pas mal lié au fait qu'il y a un peu genre plein de phénomènes incroyables qui se passent dans le ciel, genre les éclipses, les aurores boréales, les arcs-en-ciel, même genre un magnifique coucher ou lever de soleil. Enfin, il y a genre beaucoup de choses qui poussent à s'émerveiller devant le ciel. Mais c'est vrai que je pense aussi qu'on parle d'un certain point de vue, parce que on vit en Europe au XXIe siècle, et le ciel, je pense que pour nous, c'est surtout une source de contemplation et moins quelque chose qui peut nous faire peur, en mode il y a un avion qui pourrait lâcher une bombe sur nos têtes, et je pense que c'est quelque chose qu'il faut souligner quand même.
1: C'est vrai. C'est vrai qu'on parle d'un point de vue assez privilégié, même si je trouve qu'on peut, c'est pas du tout comparable et c'est pas du tout dans la même mesure, mais on peut se retrouver dans une situation où le ciel nous fait peur quand il y a un peu une sorte de déchaînement des éléments. Par exemple, si on se retrouve dans un orage ou quoi, je trouve que c'est vraiment quelque chose qui est impressionnant. Ou même s'il y a genre énormément de vent ou quoi, et que je trouve que c'est quelque chose qui nous rappelle un peu notre petitesse finalement face à l'immensité du ciel et des éléments.
4: Oui, c'est vrai.
1: Voilà. Et on a aussi compris autre chose un peu en faisant nos recherches pour cette émission sur le ciel, du coup. C'est qu'en fait, on ne peut pas vraiment penser le ciel sans penser la terre, que ça fonctionne un peu comme deux miroirs, enfin qu'ils fonctionnent ensemble en fait et qu'ils sont interdépendants. L'exemple le plus flagrant que j'aurais de ça, ce serait la pluie. Le fait que la pluie, c'est quelque chose qui vient du ciel, ça nous tombe littéralement dessus. Mais qu'en fait, la pluie, elle vient de l'eau qui est présente sur terre et qui s'évapore, et même de l'évapotranspiration des arbres, que les arbres créent eux-mêmes, entre guillemets, la pluie dont ils ont besoin. C'est quelque chose que je trouve fou et que ça nous rappelle qu'en fait, le ciel et la terre fonctionnent ensemble. Donc voilà, parler du ciel, c'est pour moi et pour nous, en fait, à Vertige, forcément aussi parler de la terre. Et on ne peut pas envisager de parler de la terre sans envisager de parler de ses habitants, que ce soit humains et non humains. Vous direz que ça vous évoque quoi, vous, cette interconnexion entre le ciel, la terre et les êtres vivants ?
3: J'ai remarqué que dans beaucoup de mythologies, j'ai l'impression qu'on a imaginé la terre et le ciel comme deux entités bien à part, séparées, ce qui est compréhensible puisque le ciel, il semble être vraiment très loin de nous. Mais on a beau être en haut de l'Everest ou au niveau de la mer, le ciel, il reste toujours au-dessus d'une tête. Par exemple, quand je vais à la montagne et que je suis au-dessus d'une mer de nuages, je ne me dis quand même pas que je suis dans le ciel. Enfin, j'ai toujours bien les pieds sur terre. Et il y a quand même toujours une ligne d'horizon, notamment après avoir passé le front nuageux, elle est plus nette. Et l'action de regarder l'horizon, c'est un peu ce qui délimite cette limite du coup entre le ciel et la terre. J'ai l'impression que c'est un peu le seul moment où on voit vraiment cette limite.
4: C'est vrai que je pense, de manière générale, on a tendance à un peu beaucoup séparer les différents systèmes, on va dire, du fonctionnement de la planète et même de la vie de manière générale, et que quand on s'y penche, tout est interconnecté. Voilà.
1: Vraiment, même si on voit rien que le cycle des saisons, au final, est dicté par le ciel et par le fait que la planète se déplace dans l'atmosphère par rapport au soleil. Et les saisons, c'est quelque chose qui a une influence énorme sur absolument tous les êtres vivants présents sur la planète, que ce soit végétaux ou animaux. Et je trouve ça fou parce que c'est vraiment quelque chose d'extrêmement terrestre de se dire qu'une plante va pousser ou qu'un animal va hiberner ou quoi, mais qu'en fait, c'est quand même dicté par quelque chose qui vient du ciel. Et je trouve ça fou. Voilà, je ne sais pas si vous aviez autre chose à dire. Ouais, vas-y Camille.
3: Par rapport à cette connexion, j'ai trouvé la réflexion de Tim Ingold sur le sujet qui était assez intéressante. Du coup, c'est un anthropologue britannique. Et il s'était questionné sur ce que ça voulait dire que vivre en plein air et quelle était notre place sur Terre par rapport au ciel et à l'atmosphère et aux éléments. Et du coup, il critiquait la vision scientifique classique qui considère le ciel comme un espace vide au-dessus de nous. Et selon lui, cette vision, elle ne correspond pas à notre expérience réelle puisqu'on ressent le vent, on respire l'air et on n'est pas juste à même le sol avec une voûte céleste au-dessus de nos têtes. Du coup, selon lui, on vit vraiment dans l'atmosphère, dans un monde ouvert, dans lequel il n'y a pas de séparation entre terre et ciel et où les êtres vivants sont immergés dans le monde. Et du coup, pour lui, les phénomènes naturels comme le vent, la pluie, la neige, l'air, en fait, c'est pas que ça, c'est aussi des éléments fondamentaux de l'expérience humaine, ce qu'il a appelé « weather world ». Et j'aime bien cette vision-là, parce que ça donne une perspective d'ensemble sur notre environnement, en prenant en compte du coup, tout ce qui vient d'en haut. Et oui, clairement, le ciel et la terre, ils sont pas indissociables, notamment parce que, Sian, tu l'as dit, le cycle de l'eau dans la troposphère, c'est là où se produit la plupart des phénomènes météorologiques. On est impacté tout le temps, tous les jours par ça.
1: Ouais, hyper intéressant. Et pour revenir sur ce que tu disais, c'est vrai qu'en fait, notre mode de vie en tant qu'humain, la manière dont on vit dans des villes, dans des maisons et tout, ça découle du fait qu'on veut s'abriter du ciel, en fait. Enfin, on a des maisons parce qu'on a besoin de se protéger du froid, de la pluie. On vit en intérieur parce que l'été, on ne veut pas avoir trop chaud pour se protéger du soleil. Enfin, c'est fou. Voilà. Voilà, merci beaucoup pour cette petite discussion sur le ciel. C'était une bonne manière de commencer l'émission.
3: Carrément.
0: Vertige.
3: Je vais maintenant vous parler d'une discipline scientifique que j'ai découvert récemment, qui s'appelle l'astronomie culturelle et qui permet de transcender la dichotomie nature-culture par l'étude de la diversité des manières dont les cultures à la fois anciennes et modernes perçoivent les objets célestes et les intègrent dans leur vision du monde. Donc concrètement, quelle influence a le ciel sur nos manières de vivre en société ? Du coup, cette étude, elle est possible grâce à l'archéoastronomie, du coup l'étude de l'utilisation de l'astronomie et de son rôle dans les cultures anciennes, et l'ethnoastronomie, donc plus l'ethnologie comme méthode pour investiguer la production du savoir astronomique de sociétés actuelles. Donc dans toutes les cultures humaines, ça semble inévitable, on invente des mythes autour du ciel et de tous les astres qu'on peut y voir. On pense notamment aux mythologies mésopotamiennes, grecques et romaines, pour qui les planètes sont des dieux et des déesses et qui sont à l'origine du coup du nom des planètes que l'on connaît en France, donc Jupiter, Vénus, Mars, etc. Un autre exemple, dans la mythologie chinoise, les planètes elles sont liées à des forces naturelles ou des esprits. Par exemple, Mercure, c'est l'étoile de l'eau, Jupiter, c'est l'étoile du bois. Mais ce ne sont pas seulement des histoires. Ces mythes ils servent à donner du sens au monde et à organiser la société. Le ciel, il a toujours été une véritable carte culturelle et symbolique qui nous permet de comprendre, ou en tout cas d'essayer de comprendre l'univers, d'expliquer les saisons et le temps, et avec toute une transmission culturelle, religieuse ou spirituelle. Donc je vais essayer de décortiquer ce que le ciel représente pour nous, êtres humains, avec une approche plutôt socio-culturelle et anthropologique. Donc le ciel, c'est indéniablement un aspect du monde physique. Il est perçu visuellement par tous et toutes les humains et humaines, de manière différente. Et au cours des millénaires, il a été conceptualisé de plein de manières différentes, en lui donnant des significations multiples, et en structurant les activités humaines, donc à partir des positions des objets astronomiques, du vide entre ces objets et de leurs mouvements récurrents. Et il a été énormément mentionné dans l'art, la musique, les symboles, les rituels, les croyances. Et ouais, le ciel, il représente la manière dont les populations humaines se définissent elles-mêmes et le monde qui les entoure. Ces représentations, elles sont spécifiques à la culture et pas forcément au monde très scientifique et moderne de l'astronomie. Car avant que l'espace céleste soit compris dans une construction astronomique, donc séparée des humains et des humaines, et interprétée de manière rationnelle, avec des termes uniformes et distincts, les individus se définissaient en partie à travers leurs interactions quotidiennes avec leur environnement céleste. Donc dans les sociétés de nos ancêtres, on avait souvent la vision d'une voûte céleste, un ciel plat au-dessus de la Terre, et de cette idée que plusieurs mondes étaient disposés les uns au-dessus des autres, souvent imaginés en trois couches, le monde d'en haut, le monde intermédiaire et le monde d'en bas. Donc le plus souvent, ciel et terre formaient un espace continu et étaient reliés. Et on fait aussi cette distinction d'habiter sous le ciel. Ça nous distingue des autres êtres, donc des entités spirituelles et des ancêtres, le ciel étant considéré comme le royaume des morts. Et à cette époque, le ciel il constitue des distinctions fondamentales. Par exemple, noir-blanc, jour-nuit, autre monde, ce monde, mort, vie, haut, bas, etc. Donc forcément, cette vision duelle, elle inspire à effectuer des classifications, des épistémologies, des cosmographies et des structures de vision du monde. Et ces oppositions, elles sont inscrites dans la logique de dualité qui leur servait à maintenir un ordre sur Terre. Donc ciel et terre, ils sont conçus comme des espaces distincts en générant des valeurs inverses. Donc, distinguer ce qui est situé au-dessus ou en dessous est un élément culturel de classification fondamentale et il est utilisé pour produire des catégories et des rangs. Donc cette logique, elle mène à une série de dichotomies comme haut et bas statut, sacré ou profane, l'au-delà et ce monde. Et le ciel y tient une forme de supériorité sur la Terre. Donc tout ce qui est dans le ciel, les planètes, c'est-à-dire les dieux ou les déesses, sont supérieurs aux humains et aux humaines. Donc notre système de classe actuelle, on le tient probablement de cette vision de distinction entre les mondes. Et les populations humaines, elles sont généralement organisées en ensemble structuré. Donc ethnicité, rang, statut, genre. Et donc c'est hypothétiquement un reflet de la structure céleste telle qu'elle est imaginée il y a 3000 ans. Aujourd'hui, ça peut nous paraître un peu farfelu, mais quand le repère lumineux qu'il connaissait, c'était les étoiles et le ciel en général, ça fait plutôt sens qu'il projetait des phénomènes célestes, enfin des significations sur ces phénomènes-là pour diriger les activités humaines. Parce qu'effectivement, dans le ciel, il se produit de nombreux phénomènes, astérismes, constellations, étoiles scintillantes, nébuleuses, nuages sombres, étoiles filantes, comètes, éclipses, aurores boréales, on en a cité tout à l'heure. Donc comme tous les autres éléments du paysage, les motifs perçus dans le ciel, ils constituent un ensemble de configurations qui ont une signification. Et au quotidien, dans beaucoup de cultures, leur mouvement fait que les objets célestes sont souvent traités comme des êtres vivants, donc animés. Et leur progression dans le ciel, elle est interprétée au même titre qu'une progression humaine allant d'un statut social à un autre. Et le mouvement des astres, tel qu'il est défini par l'astronomie moderne, dans le contexte de l'astronomie culturelle, c'est plus une arène sociale qui obéit à des lois de logique symbolique plutôt que de logique gravitationnelle. Et cette vision du ciel-là, qu'on peut appeler le ciel social, c'est une construction sociale purement humaine, configurée par les relations humaines entre humains et non-humains. Les savoirs astronomiques qui sont ancrés dans les relations des humains avec leur monde, donc les coutumes, les vérités générales, la connexion avec les autres, et les choses que l'on perçoit dans le ciel aujourd'hui dans les sociétés occidentalisées, elles sont basées sur des classifications culturelles qui ont été intégrées comme une vérité générale sur des cadres d'interprétation tout fait. Après, bien sûr, au sein d'une même société, il peut y avoir des divergences dans la représentation et l'interprétation que l'on se fait du ciel. Mais en tout cas, pour nos sociétés anciennes, le ciel, c'était un outil de pouvoir, de religion et d'organisation sociale. J'ai voulu prendre l'exemple de l'astronomie en Mésopotamie. Donc c'était dans la région de l'actuel Irak, du sud de la Turquie et une partie de la Syrie. Donc c'est une région du Moyen-Orient extrêmement désertique, mais qui est inondée par les fleuves du Tigre et de l'Euphrate, ce qui rendait la culture possible. Et je parle d'une période qui va de 2000 à 3000 ans avant Jésus-Christ. Donc c'est à ce moment-là que l'écriture est inventée et qu'on a les premières traces de mémoire de l'humanité et de ce que l'on observe dans le ciel grâce au développement de l'astronomie. Donc on conserve un héritage des Mésopotamiens très important que l'on utilise encore aujourd'hui. Et à cette époque, on construit en hauteur pour observer le ciel à l'œil nu. Donc, par exemple, la ville de Babylone, elle était dominée par un ziggourat. C'était un lieu sacré où officiaient les savants, les astronomes. Donc les astronomes, c'est ceux qui observaient et notaient la position des astres et des planètes, sachant que les astres étaient bien plus visibles avant qu'aujourd'hui avec toute la pollution lumineuse. Et il y avait aussi les astrologues. Eux, leur rôle, c'était d'interpréter les signes du ciel pour faire un rapport au souverain. Donc, ils ont étudié le ciel et l'ont cartographié sur des tablettes astronomiques, sur des tablettes en argile, en faisant des prédictions astronomiques sur plusieurs années. Et sur une tablette ronde, notamment, ils ont fait une description de 18 constellations. Pour eux, c'était le chemin de la Lune. Et ensuite, ces constellations-là, elles ont été appelées le zodiaque par les Grecs, qui ont descendu leur nombre à 12. Ils ont aussi inventé le calendrier pour notamment mesurer le temps pour cultiver et la semaine de 7 jours et l'ordre précis de ces jours-là. Et le ciel, du coup, c'était pas seulement un moyen de savoir quand planter ou récolter grâce à l'apparition de certaines étoiles, c'était aussi un moyen de guider leurs décisions politiques en interprétant les signes des dieux, par exemple grâce aux éclipses ou aux comètes. Et les rois gouvernaient avec l'accord des dieux. Donc les décisions politiques devaient être validées par les signes du ciel. Et les fêtes religieuses, elles étaient aussi calées sur les phases de la Lune, les cycles planétaires et les saisons, mais ça c'est encore le cas aujourd'hui. Par exemple, les solstices, ils sont célébrés depuis des millénaires. Le 21 juin, on célèbre le solstice d'été dans l'hémisphère nord, comme l'arrivée de la belle saison, des jours plus longs. Et aujourd'hui, il est célébré à travers la fête de la musique dans une centaine de pays dans le monde. L'autre solstice qui tombe autour du 21 décembre, il est aussi célébré dans beaucoup de cultures, comme au monument de Stonehenge en Angleterre, où des druides célèbrent le solstice d'hiver comme un moment de renaissance, en observant le ciel, le soleil, pardon, qui s'aligne parfaitement avec les pierres millénaires.
4: Oh. Eh ben, c'est hyper intéressant parce que moi je trouve que... Quand je réfléchis justement au solstice, je me dis souvent qu'on les célèbre pas tant que ça. Enfin, j'ai pas l'impression, mais du coup, c'est intéressant de voir qu'il reste encore des rituels. Et en t'écoutant, je me dis que c'est... Enfin, en fait, il se passe vraiment des trucs de dingue dans le ciel quand on y pense et que c'est pas si étonnant que ça que le fonctionnement de nos sociétés découle vachement de ça au final, parce que c'est hyper impressionnant, surtout quand tu comprends pas du tout ce qui se passe.
3: Moi, je me suis dit la même chose. Ouais. Mmh.
2: Et même ce que tu as dit, qu'en fait, le ciel, ça organise carrément notre calendrier. En fait, c'est... Bah oui, en fait, le fait qu'une année, ce soit le temps que la planète met à tourner autour du soleil, si je n'ai pas de bêtises.
3: Je crois que c'est ça.
2: Et même genre les journées et tout ça, c'est fou, en fait. Genre juste le fait qu'il fasse jour et qu'il fasse nuit, ça a tellement une influence sur notre organisation, sur notre organisation en tant que société.
4: Ouais. Et je me demande aussi, genre... Est-ce que les autres êtres vivants, évidemment, ils remarquent la nuit et le jour, mais est-ce que, je sais pas, ça les marque quand il y a une éclipse, quand il y a, je sais pas, un arc-en-ciel? Je me pose la question, j'aimerais bien connaître la réponse.
3: Mais en tout cas, c'est sûr qu'ils sont influencés par le ciel, ouais, comme nous. Après, les phénomènes célestes un peu, ouais, genre éclipse, ce serait intéressant de savoir.
2: Bah, je pense que éclipse, c'est sûr que oui, bah, ça dépend quel genre d'éclipse, mais en tout cas, les éclipses totales de soleil, ouais, où il fait nuit en plein jour. Je sais que j'ai entendu dire que genre, les oiseaux s'arrêtaient de chanter et tout, en mode « Ah bah ça y est, c'est la nuit ». Et après, ils recommencent en mode « Ah bah en fait, c'est le jour ». Enfin ouais, c'est fou. Bah, merci beaucoup Camille pour cette chronique, c'était hyper intéressant. Enfin, vraiment, perso, j'ai appris plein de trucs. Genre le fait que le système de classe découle un peu de ce qui se fait, je trouve ça hyper intéressant. Merci beaucoup. Alors maintenant, on vous propose une petite pause un peu plus poétique. On va écouter Mélina qui va nous lire un autre extrait du texte « Que m'arrive-t-il » de David G. Bartoli. Bonne écoute.
4: La terre ne nous regarde pas. Elle porte en elle nos regards qui se croisent, nos vies qui bifurquent, nos existences qui palpitent. Elle porte des trames de vie. La terre n'ordonne rien, elle donne du possible, des traces de possible, de l'élan. Lorsque... Que m'arrive-t-il d'être moi ou presque, et nuage à la fois? Lorsque je regarde un nuage, j'exprime, malgré moi, une existence terrestre. J'existe et persiste à me faire taire, sous forme de subtiles métamorphoses. Et voilà, soudainement, une goutte de pluie, telle une nuance de mica scintillant sur la crête d'un cumulonimbus, se détache et tombe au monde. Une goutte de pluie tombe à terre, une autre, et encore une autre, une multitude d'autres, vie, terre, ifiante, qui surgit entre ciel et mer. C'est pourquoi, lorsque je regarde un nuage, je me terrifie. Se laisser terrifier, c'est se laisser traverser par la terre et partager ses battements de vie. Regarder un nuage et s'iriser, en lumière d'eau et en gouttes de lumière, autant de perles en arc-en-ciel, autant de parures pour apparaître en île de beauté. C'est aussi pouvoir traverser la terre, n'étant plus moi dans le mouvement de la terre, Ifiance. Je traverse sans discernement une zone de turbulence à la croisée des vies qui portent la terre. Elle me ravit, m'irradie. Un champ de soleil qui frémit, une pupille d'iris dilatée à l'infini. La terre, la traversée comme une comète, comme le départ d'une allumette, s'enflammer, étinceler.
3: Merci Mélina pour cette lecture. Et maintenant, on vous propose une petite pause musicale avec The Girl Who Fell From the Sky de Joe Hisaishi, qui vient du film Le Château dans le Ciel.

0: Nous venons d'écouter The Girl Who Fell From The Sky, composé de Joe Hisaishi pour le film Château dans le ciel. Et maintenant, après avoir écouté cette magnifique musique, on va se questionner un peu, mais depuis tout à l'heure, on parle du ciel, mais en fait, à qui appartient le ciel ? Question qu'on s'est posée avec Sienne. Et on s'est d'abord dit, en soi, le ciel, c'est un bien commun, un peu comme l'eau ou l'air, c'est un bien commun, enfin, ça appartient un peu à tout le monde et à personne à la fois. Et comme on a dit plus tôt dans l'émission, en soi, le ciel, il n'y a pas de vraie matérialité en tant que tel, c'est surtout une perception du monde. Mais c'est quand même un espace qui est habité, n'est-ce pas ?
1: Oui, bah, complètement, enfin, qui est habité ou pas en soi, qui est peut-être... moi, quand j'ai réfléchi à si le ciel était habité, je me suis dit qu'en soi, c'était surtout un lieu de passage et que personne n'habitait vraiment dans le ciel, mais que par contre, il y a beaucoup, beaucoup de passages, surtout aujourd'hui avec tous les avions qui passent et tout. Mais on peut penser aussi aux oiseaux, aux drones, aux insectes, ou encore un peu plus haut dans le ciel, aux satellites. Mais pourquoi pas aussi aux nuages, tout ça, aux étoiles filantes. mais oui. Mais pour la question de si le ciel appartient vraiment à personne, bah, c'est vrai que c'est questionnable parce qu'en soi, on peut se dire que oui, le ciel appartient à personne, parce que comment je pourrais posséder le ciel ? Mais en même temps, je me demande s'il n'y a pas un peu un truc de quand un avion, par exemple, survole un pays sans y être autorisé, est-ce que l'avion n'est pas en train de survoler sans autorisation le ciel qui appartient à ce pays ? Je sais pas.
0: Bah si, carrément. Enfin, j'ai vu des articles qui disaient que la France ferme son ciel pour tel et tel pays. Donc apparemment, il y a des gens qui décident qu'on peut posséder le ciel, quoi.
1: Oh, what?
0: Mais bah, c'est vrai qu'on peut dire un peu que les nuages, c'est un peu des habitants du ciel. Et du coup, bah, la question s'applique aussi aux nuages, en fait. À qui appartiennent les nuages ? Et c'est vrai que ça peut être une question qui semble un peu étrange au premier abord, mais il faut savoir qu'aujourd'hui, on est quand même capable de contrôler le climat, en fait, en prélevant de l'eau atmosphérique pour générer de la pluie ou l'empêcher de couler à un certain moment. Et du coup, bah, ça, c'est un peu contrôler le ciel, les nuages, quoi.
1: Ça me dépasse qu'on soit capable de faire ça.
0: Ouais. Ouais, moi aussi. Surtout que bah, les nuages, c'est de l'eau. Enfin, c'est aussi un bien commun, au final. C'est toujours le même mot qui revient, mais c'est essentiel à la vie. Ça appartient à personne, ça appartient à tout le monde. Enfin, on ne sait pas trop. Et je pense que du coup, ça permet... Enfin, ça fait aussi qu'on oscille un peu entre... Ah, c'est quelque chose à gérer tous ensemble. Et aussi, c'est une source de conflit. Parce que si on peut modifier les nuages, comment ils coulent et tout... Bah, on modifie le cours d'eau naturel, enfin le cours naturel d'un nuage, pardon, et on peut aussi priver des populations et de territoires que d'eau qui leur était destinée de base, entre guillemets. Mais du coup, si le climat il devient modifiable, bah, c'est aussi au profit de certains et au détriment de d'autres, quoi.
1: C'est clair. Et au final, à y réfléchir comme ça, c'est comme si les nuages, ça devenait une ressource comme une autre dans laquelle on peut puiser. Enfin, c'est assez fou.
0: Bah ouais, enfin, ça n'a pas toujours été comme ça, mais c'est en train de le devenir. Et ce qui est intéressant aussi, c'est que du coup, c'est quand même assez nouveau. Et pour l'instant, il n'existe pas d'interdiction légale, en fait, de modifier le climat tant que c'est de manière pacifique, on va dire. Mais du coup, même si c'est y a une utilisation pacifique de la modification des nuages et de leur cours, bah, ça peut quand même avoir des dommages considérables pour des populations. Il y a même des juristes du coup qui se sont demandé si on pouvait donner un statut juridique aux nuages.
1: Ah ouais.
0: Ouais. Et je pense que bah ils ont pas encore de réponse, mais surtout que les nuages, leur nature un peu bah pas stable, ça reste pas un endroit en nuage quoi. Fait que
1: on bah, peut pas tenir un nuage en laisse dans un enclos.
0: Non. Bah heureusement, j'ai envie de te dire.
1: Oui, vraiment.
0: Mais bon, du coup, c'est vrai que pour l'instant, il y a pas trop de manière de réguler ça quoi.
1: Ouais, c'est un peu question dans le vent, hein, pour le dire.
0: Carrément.
1: Mais c'est fou que de se dire qu'il y a des gens qui s'approprient les nuages. Et en même temps, ça ne m'étonne pas de l'être humain, un peu cette volonté de toujours s'approprier, posséder les choses, conquérir les choses même. Et d'ailleurs, quand on y pense, le ciel, c'est aussi un espace de conquête pour l'être humain. Enfin, de conquête et d'exploration, peut-être, à voir comment on veut le voir. Mais c'est vrai qu'en faisant un peu des recherches, j'ai vu que l'humain en fait a toujours voulu voler et que c'était présent dans un peu beaucoup de mythologies autour du monde. que l'humain veut voler, parce que l'humain est incapable de voler en battant des bras, et on peut observer les oiseaux et se dire « Ah bah les oiseaux volent, moi aussi je veux voler ».
0: Zut.
1: Et il y a eu un peu, en fait, dans toute l'histoire de l'humanité, des essais un peu partout dans le monde de construire des ailes mécaniques, même avec des plumes et tout, et de les faire proportionnellement à la taille des ailes d'un oiseau par rapport au corps de l'humain. Du coup, ça fait des énormes ailes, et d'essayer de s'envoler en battant des bras, mais ça n'a pas marché. Et c'est vraiment quelque chose qui est présent dans beaucoup de mythologies. On peut penser par exemple à Icare dans la mythologie grecque, qui est quelqu'un qui a voulu s'évader en construisant des ailes et qui a réussi donc à s'évader en construisant des ailes. Et en fait, Icare, il s'est approché trop près du soleil alors qu'on lui avait averti de ne pas le faire. Et du coup, la cire qui tenait les plumes sur ses ailes, elle a fondu et donc il est tombé dans l'eau et il est mort. Et c'est un peu utilisé dans la mythologie comme une métaphore de l'ambition démesurée. Et je trouve ça intéressant, cette vision de vouloir atteindre le ciel un peu comme une démesure. Et c'est un peu encore comme ça qu'on pourrait le percevoir aujourd'hui en soi. Enfin, je trouve que ça représente bien la manière dont l'humain essaye d'atteindre le ciel. Parce que du coup, entre-temps, bah, l'humain a réussi à voler. On a construit des avions, on s'en est servi pour des bonnes et de mauvais usages, on va dire. mais l'humain, aujourd'hui, est capable de voler dans l'atmosphère. Et même ça, ça ne lui a pas suffi. Et aujourd'hui, on veut et on est allé au-delà. Et il y a un peu, je trouve, cette volonté de toujours, toujours aller plus loin, de construire des fusées pour aller sur la Lune. Il y a toujours des actualités de la NASA et tout, de vouloir aller sur Mars, d'explorer avec des robots et tout. Et personnellement, je trouve que ça illustre bien la démesure de l'humain. Parce que bon, c'est un peu une aberration quand on y pense.
0: Bah ouais, je suis assez d'accord avec toi. Bon, je pense qu'il n'y a pas tout le monde qui est d'accord, parce que c'est vrai qu'on pourrait dire aussi que c'est l'évolution des sciences, avoir plus de connaissances et tout, mais...

0: ancré chez les enfants et dans la pop culture de manière générale, et même dans les traditions comme on l'a vu, de vouloir voler. Enfin, combien d'enfants rêvent de pouvoir être une fée ou de monter sur un dragon, ou de juste pouvoir prendre de la poussière magique et s'envoler, ou même les avions sont quelque chose qui font assez rêver les enfants de manière générale, et même les tapis volants, tout ça. Enfin, c'est... Ouais, c'est quelque chose d'assez innocent à la base qui devient une entreprise purement capitaliste, quoi.
1: C'est vrai que je me souviens beaucoup, même moi, dans la cour de récréation, quand j'étais petite, j'essayais de voler. Enfin, je me rappelle, j'étais en mode, moi, je vais réussir à voler. Et je trouve ça hyper intéressant ce que tu disais, que est-ce que c'est conquête, est-ce que c'est exploration. On utilise aussi le mot colonisation de l'espace, en fait. Qu'est-ce que c'est ce truc de toujours vouloir conquérir toujours plus loin. Et c'est vrai que moi je fais un peu un parallèle à la mer, c'est un espace tout comme le ciel qui a fait longtemps peur, qu'on avait envie d'accéder, qu'on savait pas trop comment, etc., qu'on voulait concourir, on voulait toujours aller plus loin, et on a réussi avec la mer, on a aussi réussi avec le ciel, et en fait les deux c'est un peu des espaces qui ont véhiculé et qui véhiculent encore la guerre, la colonisation, la conquête. Donc c'est vrai que c'est à se questionner quel mot on utilise. J'ai trouvé ça aussi très intéressant, j'ai vu quelqu'un qui représentait une centaine de pays entre guillemets en développement lors d'un sommet de l'ONU sur les changements climatiques, qui parlait de colonisation du ciel en parlant des pays de l'hémisphère nord qui émettent énormément de gaz à effet de serre, beaucoup plus que le reste des pays, et qui du coup, de manière très résumée, du coup, occupent une grande partie de la capacité de l'atmosphère à absorber le COD, parce que comme je disais tout à l'heure, le ciel c'est quand même beaucoup aussi l'atmosphère. Et du coup, ils parlent de colonisation parce que ces pays qui émettent du coup la grande majorité des gaz à effet de serre, c'est pas nous qui subissons le réchauffement climatique qui est causé par ça. Et du coup, on peut parler un peu de colonisation du ciel et de l'atmosphère selon cette personne, parce qu'au final, c'est des pays qui contrôlent un peu indirectement les conditions de vie de d'autres régions. Et du coup, je trouve que y a aussi vraiment beaucoup la question des mots concernant à qui appartient le ciel, quoi.
0: C'est clair.
1: Et du coup, moi, ce que je me dis, en fait, c'est qu'entre les nuages qu'on essaie de contrôler, la conquête spatiale ou la colonisation de l'espace, comme on peut dire aussi, c'est que je pense qu'il serait vraiment grand temps de réfléchir un peu à une justice sociale du ciel et de l'air. Et d'ailleurs, par rapport à ça, j'ai lu un texte de l'autrice Marielle Massé qui parle du fait que notre milieu un peu ordinaire de vie, c'est en train de devenir une atmosphère qui est irrespirable, mais vraiment au sens large, c'est-à-dire écologiquement, politiquement et socialement. Elle parle d'un droit universel à la respiration, qui serait pas seulement le droit de respirer des milieux dépollués et d'avoir un air sain, qui sont un peu les principes de base quand même, mais aussi au-delà de ça, d'avoir droit à une vie respirable, une vie à laquelle on a envie de tenir, le droit d'aimer la vie, qui pour elle font partie du droit de respirer et du droit à la respiration, quoi. Parce qu'en fait, elle rappelle qu'il ne faut pas oublier que respirer, c'est vraiment un consentement au monde, parce que c'est vraiment quelque chose qu'on fait naturellement, biologiquement, mais qu'on peut choisir de ne pas faire. Et voilà, du coup, elle nomme un peu l'anthropocène comme... du coup, l'ère géologique dans laquelle on vit, l'anthropocène, hein, je rappelle, en tant qu'âge où il y a un peu une nouvelle condition respiratoire qui serait conditionnée par une atmosphère irrespirable, mais vraiment au sens large. Voilà.
0: Ok, hyper intéressant. Je pense que ça fait une belle conclusion pour la chronique de parler du droit à une atmosphère et à une vie respirable. Bon, on pourrait parler encore de plein de choses, pollution lumineuse, etc. Mais bon, je pense qu'il est temps de laisser la parole.
2: Vert,

Il se peut, au moment même où je porte mon regard sur un nuage qu'il croit sous la voûte céleste un oiseau, un petit piaf ou un vol d'innombrables oiseaux, une myriade de sansonnets ou des oiseaux en V, vol d'ibis rouges qui redessinent ce gris bleuté, légèrement échancré, un fondu enchaîné. Il se peut que cette voûte se plie non à mon regard, mais à la rencontre évanescente entre un vol de nuages et un vol d'oiseaux. Ces vols dévoilent les plis du ciel. Sans mobile, la voûte plie. Elle plie parce qu'elle accueille les plis de nos vies. Ainsi, mon regard est la croisée de ce vol de nuages et de ce vol d'oiseaux, de cette masse azur aux reflets nacrés et de ce vol ample et fluide d'oies à tête barrée. Cette envolée migratoire est trop

0: atmosphérique que croise mon regard en lasse des temps. Temps de la rencontre, temps du voyage, temps de la saison, temps atmosphérique. Une danse à quatre temps, un métier à tisser. Ses oies trament une voie dans le ciel, comme les dentelières tissent des nappes de soie. Ce vol est un fil de soie qui, de ciel en ciel, dévoile les saisons, découvre les passions, attire une terre à l'autre et rapte l'horizon. Ce vol d'oiseau défie la géographie. Il défie les peuples frontières, trame des terres-mères, troue l'espace-temps. Ses oies sauvagent le présent.
1: C'était à nouveau un extrait du texte « Que m'arrive-t-il » de David G. Bartoli qui a été publié dans la revue de Terrestre.
2: Merci beaucoup Camille pour la lecture.
0: De rien. On voulait également parler d'un autre sujet qu'on a un peu évoqué plus tôt dans l'émission. Mais du coup, ça fait des millénaires que le ciel il est perçu un peu comme un espace sacré, que c'est le théâtre de nombreuses croyances qui nous fascinent et nous inspirent. Et du coup, on s'est demandé comment notre rapport au ciel il a évolué au fil du temps, comment il a été en quelque sorte désacralisé et pourquoi il a un peu perdu la place divine qu'on lui attribuait. Donc vous, qu'est-ce que ça vous inspire du coup, l'évolution de notre place par rapport au ciel
2: Je pense je rejoins ce que tu as dit, que l'évolution de notre rapport au ciel, elle a beaucoup suivi l'évolution de la religion et de la spiritualité dans nos sociétés. Enfin, aujourd'hui, dans nos sociétés occidentales et surtout en France, on est quand même dans une société très sécularisée dans laquelle la religion en tant que telle n'a plus tant d'impact dans notre vie quotidienne et ne régit plus trop nos pratiques sociales, et même qui est aussi une société très désacralisée au sens large, même au-delà de la religion, mais si on pense le spirituel au sens plus large. Et donc oui, je suis d'accord que je pense que le ciel est très présent dans l'imaginaire de la religion et de la spiritualité, et qu'on a tendance, je pense, à voir quelque chose de divin dans le ciel, qu'on avait surtout tendance. Même dans la mythologie grecque, par exemple, avec le fait que l'orage, le tonnerre, représente la colère de Zeus, le dieu des dieux et tout. Enfin, c'est quand même, je pense, quelque chose d'assez présent, que les humains ont vu dans le ciel quelque chose de... Ouais, qui peut punir ou peut-être récompenser. Enfin, je pense que cet imaginaire-là était très présent, mais je pense, du coup, pour la question de l'évolution, que c'est de moins en moins présent aujourd'hui, en tout cas dans nos sociétés.
1: Et moi, je me suis posé la question du fait que ce soit de moins en moins présent. Est-ce que le fait que, de manière générale, est-ce que la démystification des choses autour de nous, du ciel, est-ce que ça peut avoir un lien avec l'état du monde aujourd'hui ? Est-ce que c'est parce qu'on ne croit plus en des genres de forces ? Enfin, il y a des gens qui y croient, évidemment, mais c'est moins commun, c'est très dans la sphère privée, comme tu dis, au-delà de la spiritualité religieuse, mais vraiment juste un peu le fait de croire en des forces un peu supérieures. Est-ce que ça pourrait expliquer la crise écologique ? Est-ce qu'il faut remettre plus de spiritualité dans nos vies ? Je ne sais pas, mais c'est vraiment des questions que je me pose et qui sont revenues avec la thématique du ciel. Parce que ça fait vraiment penser... Enfin, en tout cas, moi, personnellement, ça me fait beaucoup penser à toute forme de spiritualité.
0: Ouais. Et... pour venir sur ce que tu disais, j'ai l'impression qu'il y a cette forme de démystification, elle s'est aussi faite avec l'arrivée de la science et des connaissances un peu plus modernes qu'on a pu avoir sur le ciel et sur tous les phénomènes météorologiques. Et du coup, ouais, cette approche scientifique, elle a contribué à ce que les phénomènes naturels y soient expliqués de manière très concrète, avec l'arrivée du rationalisme, par exemple au XVIIIe siècle, tout ce qui s'est passé pendant le siècle des Lumières...
1: Je me dis aussi peut-être que c'est justement le fait qu'on oppose un peu le côté scientifique et le côté croyance spirituelle qui fait qu'on les perd, parce qu'en soi, est-ce qu'on peut pas articuler les deux au lieu de se dire les faits scientifiques dépassent, ça fait partie des dichotomies en fait qu'on a en tant qu'êtres humains occidentaux.
0: Mais c'est vrai que du coup, avec l'arrivée de la science, on a aussi perdu cette aptitude à lire le ciel, puisque c'est quand même un énorme indicateur du temps qu'il soit météorologique ou du temps temporel. On ne sait plus trop lire le ciel. Des fois, personnellement, j'entends mes grands-parents dire « Ah ben là, il y a des nuages, on voit la montagne » ou des trucs comme ça. Du coup, ça veut dire que demain, il va pleuvoir ou des trucs comme ça. Mais c'est vrai que ça me paraît... hyper compliqué à comprendre, alors que c'est ce qu'il y a de plus proche de nous, en fait. C'est ce qu'on voit littéralement avec nos yeux. Il n'y a pas de calcul à faire, c'est vraiment juste de l'observation. Et ça, on l'a un peu perdu.
2: C'est vrai qu'au final, l'avènement de la science pour nous permettre de mieux comprendre les phénomènes météorologiques, en l'occurrence, nous a au final éloignés et déconnectés de ces savoirs ancestraux. Pourtant, de vrai, comme tu dis, savoir le temps qu'il va faire en regardant les nuages, ou même, par exemple, se diriger en mer avec les étoiles. Je sais que c'est un savoir qui a aussi été, pas perdu, parce que les gens savent encore le faire, mais qui a quand même beaucoup, beaucoup décliné, et qui fait que ça nous rend complètement dépendants à l'électronique. Enfin, si on n'a pas notre téléphone pour regarder la météo ou pour mettre le GPS, on ne sait pas prévoir le temps qu'il va faire, ou prévoir, savoir dans quelle direction aller. Et c'est assez fou, en fait, quand on y pense, alors qu'on sait que l'être humain est capable de se repérer avec les étoiles, avec la position du soleil par rapport à l'horizon, etc. Et c'est vrai que c'est des savoirs qui ont été, enfin, qui sont vraiment en fort déclin, quoi.
1: Carrément. Et en fait, ça me fait penser aussi au fait que quand j'étais enfant, mon père, des fois, il me disait « Oh, regarde le ciel, demain, il va pleuvoir et tout. » Et j'étais persuadée qu'il me faisait croire n'importe quoi. Enfin, en fait, j'étais en mode « Mais c'est pas possible de savoir la météo de demain juste en regardant les nuages ou n'importe quoi, papa. » Alors que je lui disais pas ça, mais c'est ce que je pensais, quoi.
2: T'as appris à l'envers, du coup, genre ton truc de base, c'était la météo sur l'écran. Et en fait, t'as su que c'était possible de faire en voyant le ciel, alors que je pense que le cheminement... le plus souvent emprunté, mais qui a été emprunté au fil de l'histoire, c'est l'inverse.
1: Bah ouais, peut-être. Mais du coup, maintenant, je sais que c'est possible, mais c'est vrai qu'en tant qu'enfant, je comprenais pas trop, quoi.
0: Ouais. Ouais, c'est... Bah du coup, on se questionne, est-ce que c'est vraiment utile, du coup, de savoir lire le ciel, maintenant qu'on a toute cette technologie à portée de main, et que, c'est des savoirs dont on n'a plus vraiment besoin, mais ça donne quand même un peu envie,
2: Bah, c'est que la technologie n'est pas infaillible, quoi. Suffit de se retrouver dans une zone sans réseau pour être complètement perdu.
1: Et puis en même temps, surtout par rapport au ciel étoilé, c'est aussi une chose à laquelle on a plus tant accès au final, comme tu disais plus tôt dans l'émission, avec la pollution lumineuse. C'est un peu un truc dont on nous prive au final.
0: Nous et tous les êtres vivants, parce qu'il y en a plein qui dépendent du ciel pour vivre. Et la pollution lumineuse, ça a vraiment un impact énorme sur nos façons de vivre le ciel, on va dire.
1: Carrément. En tout cas, c'est beaucoup de questions qu'on se pose, auxquelles on n'a pas forcément les réponses par rapport à la spiritualité, la désacralisation du ciel, etc. Beaucoup de questions. Et maintenant, on va faire une petite pause musicale à nouveau, et on va écouter La Bonne Étoile de Zao de Sagazan.

0: C'était La bonne étoile de Zao de Sagazan. Et maintenant, on va finir par une dernière lecture avec Siane.
1: La terre est titanesque, les existants en arabesque. Ligne de temps qui dévore les instants, ligne d'instants qui explore le temps. De temps en temps, la terre enfante, la terre défunte aussi. Des cris accompagnent les matins et soirs. Et puis, la nuit, épaisse, dense, immense. Une nuit s'invite là, au bord de l'océan. La lune, voilée, peine à offrir ses rondeurs. L'atmosphère, à présent brumeuse, devient pesante. Pourtant, tout semble suspendu. Soudain, une trombe de pluie s'abat sur la mer étalée. Tout s'agite alors. Le vent gifle les vagues, des déferlantes s'engouffrent dans l'air. Ici et là, des creux, des bourrasques, des éclats, des cliquetis, l'océan ainsi démonté brise l'horizon. De l'écume se soulève et retombe en flocons. Une mousse marine tapisse une surface déchiquetée, en lambeaux. Les éléments, chargés et fantomatiques à la fois, sont déchaînés. Ils s'épousent, se rejettent, virevoltent et se décomposent. Le ciel devient océanique, l'océan devient céleste. Auprès gronde l'orage, terriblement. Au loin grésillent les nuages, sauvagement. Une danse sonore s'accouple aux accents terrestres, sans discernement. Au fond correspond la surface, dans un silence épistolaire. Ainsi, dans la tourmente, tout s'enfuit. Les formes ont courbé les chines, les forces ont pris le dessus. Le fouet de Zeus à la main, c'est un dernier éclair qui se livre au destin. Et puis, un répit semble se faire jour. Il insiste, persévère. Alors, tout s'apaise imperceptiblement. Délicatement, la pénombre s'incline. Les contours réapparaissent tandis que l'aurore se dénude. Un léger brin de soleil, tel une caresse, effleure la peau des eaux. Alors, ça miroite, ça scintille, ça crépite. Le tout toujours mouvant et incertain, épique et matinal.
0: Merci Siane pour cette belle lecture qui, je rappelle, vient du texte « Que m'arrive-t-il ?» de David G. Bartoli qui a été publié dans la Revue Terrestre. Et je vous invite fortement à le lire entièrement, il est vraiment super.
2: Oui, vraiment. mais oui, vraiment, enfin, le texte est super. Et du coup, oui, on vous mettra le texte dans la description de l'émission sur prune.net. Voilà. Bon, bah, je pense que malheureusement, on touche à la fin de l'émission. On arrive au bout de nos 60 minutes. on espère que ça vous aura plu. Nous, en tout cas, on a kiffé vous faire cette émission sur le ciel.
0: Carrément. Bah, au départ, c'était un sujet un peu étrange, j'ai trouvé. Mais c'était hyper intéressant de s'y pencher et de plus réfléchir à quelque chose qui semble hyper présent dans nos vies de base.
3: Et pourtant, si loin de nous.
2: Oui. Et au final, pas si loin si le ciel, c'est l'atmosphère. Ça veut dire qu'on le touche littéralement tous les jours.
0: Et en même temps, un peu inatteignable. Parce que comme disait Camille au départ, en fait, peu importe à quel point tu montes dans le ciel, t'as pas l'impression d'être dedans, peut-être sauf dans un avion et encore quoi.
2: C'est vrai, c'est vrai, c'est vrai. Et bah, merci beaucoup à vous, chers auditeuristes, pour votre écoute. Voilà, donc c'était Vertige. Retrouvez-nous tous les troisièmes mardis du mois de 20h à 21h sur Prune 92 FM et sur prune.net. Et nous, on vous dit bonne soirée et à la prochaine.
0: Bisous.
3: Salut.
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0: 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Il est 21h.
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0: Bonsoir Viga.
1: Bonsoir Thomas.
0: Comment ça va?
1: Ça va à peu près.
0: Mais dis donc, t'as une grosse voix ce soir.
1: Oui. Oui.
2: Bienvenue dans Coma Comète.
1: Un jeudi sur deux.
2: Ouais, sur Radio Campus. C'est l'émission numéro 8 de la 6e saison.
1: C'est cela.
2: Voilà, donc on va vous passer de la musique.
1: Électronique.
2: Voilà, quelques surprises.
1: Oui. Toujours, il y a des surprises.
2: Et Viga, vas-y, c'est toi qui commence ou c'est moi? Je sais plus, parce qu'on essaye d'alterner.
1: Je sais plus, mais comme tu préfères, hein. Je te laisse la carte dans ma main.
0: Allez, bon, je commence.
1: Tu commences?
0: Ouais.
1: Allez-y.
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0: 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Alors, dans l'ordre...
1: Ça commence bien.
0: Oui, ça tape.
1: Un peu hip-hop, quoi. Moi, j'ai commencé par un morceau de Danny Brown, et le morceau s'appelait Starburst.
0: Cool, c'était cool. Moi, j'ai enchaîné par Fred Again. Le morceau, elle s'appelle Festy, chanté par Bia.
1: C'était vraiment bien aussi.
0: En UK, baby, UK.
1: Et on pense vraiment que Danny Brown, il vient bien de UK aussi. Hein.
0: Maybe.
1: Baby, on verra.
0: On verra.
1: On continue.

0: Vous êtes toujours sur Radio Campus, comme un temps.
1: Ouais, 90.8 sur la bande FM.
0: Oui.
1: Et sinon, n'importe quand, en podcast sur campusgrenoble.org.
0: Bien. Alors.
1: Alors, Viga, qu'est-ce qu'on a écouté? Ah oui, non, c'est moi, c'est moi.
0: Oui. Dans l'ordre.
1: Alors, vous venez d'entendre dans l'ordre le groupe qui s'appelle Sextile et le morceau s'appelait Rearrange.
0: Ok.
1: Et je pense que je vais mettre un deuxième morceau de cet album tout à l'heure.
0: Ok. problème technique. Alors, moi, deuxième, c'était Peaches, évidemment. Et un morceau qui s'appelle Fuck How You Wanna Fuck. Voilà.
1: Et c'était Peaches, la Peaches?
0: Peaches. Peaches.
1: La superstar.
0: Oui. Mais bon, moi, j'aime pas du tout l'album, mais bon, j'ai mis ce morceau. Voilà.
1: Ok, mais ce morceau, tu l'aimais bien quand même?
0: Bon, ça commence à être vraiment poppy, quoi, je trouve, à mon goût.
1: Ça roule.
0: Mais bon, chacun. on n'est pas tous pareils. Continue.
1: Yes.

0: Alors, vous venez d'entendre une exclusivité, c'est le nouveau morceau de Greuze.
1: Exact.
0: Ouais.
1: On connaît bien.
0: Greuze qu'on connaît bien, on a déjà sorti une ou deux cassettes d'eux. Ouais, deux, je crois.
1: Ouais, je crois deux. Ouais.
0: Et ils nous ont fait un petit clip que vous pouvez voir sur YouTube. Alors, je mettrai le lien dans la playlist de l'émission. Et ce morceau s'appelle No One to Eat.
1: Okay.
0: Tu iras regarder un Viga.
1: Ok, promis, juré. Deuxième, c'était Ball One. Et morceau, elle s'appelait NOS.
0: Ça s'enchaînait très bien avec Greuze.
1: Oui. On a passé à côté obscur.
0: Ouais, c'est le côté obscur. Du coup, c'est toujours comme un comète.
1: Radio Campus.
0: Et on continue à vous mettre du bruit dans vos oreilles.

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0: Hop, hop, hop, c'était chelou, ça.
1: Ouais.
2: C'est encore le côté obscur, là, où on a changé?
1: Ça commence à remonter un peu.
2: Vous venez d'entendre dans l'ordre Aphex Twin. Par contre, sur la pochette du disque, il y a le nom de la chanson qui est écrit, mais je n'arrive absolument pas à le lire.
1: Enfin, on a peur de se tromper, surtout.
2: Ouais, on a peur de dire n'importe.
1: Voilà, un problème technique, on va dire.
2: Et de plus, j'ai besoin de lunettes, moi.
1: Mais bon, vu que c'est tellement connu... Normalement, vous censez connaître. Enfin.
2: Vous pouvez nous dire comment s'appelle le morceau.
1: Alors, deuxième, c'était japonais. Otai Oni. Morceau qui s'appelle No Talent. Voilà.
2: Ouais, je pense qu'on sort du côté obscur, là. Ça continue comme un comète.

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1: Alors, Viga.
0: Non, Thomas.
2: Ah, attends.
0: Dans l'ordre.
1: C'est moi qui commence avec ma grosse voix. Donc, vous avez entendu Zombie Zombie. Le morceau s'appelait Aurillac Accident.
0: Moi, je connais pas trop cet album. C'est bizarre, quand même.
1: L'album, il s'appelle Funk Kraut.
0: Quelque chose comme ça.
1: Et je ne l'avais jamais entendu.
0: Non, moi non plus. Bah, on attend deux maintenant. Alors, en deuxième, c'était Venetiana Schners.
1: Tu peux prendre ta grosse voix.
0: Et un morceau qui s'appelait Health Card 10.
1: Allez, on continue.
0: Continue, ouais.

0: On est toujours là, vous êtes toujours là.
1: Nous, on est toujours là, en tout cas.
0: Ouais. Alors, Thomas.
1: Alors, comme promis, un deuxième morceau de Sextile. Et le morceau s'appelait Push Up.
0: Yeah, ça pushait. Alors, deuxième, c'était Drum, avec J. Et, le morceau s'appelait L'Ancienne. Mmh. Voilà.
1: Faut nous excuser hein, sur les prononciations parce qu'on ne sait pas toujours.
0: Ben moi je suis. Ouais. Ok.
1: On a vraiment bien réfléchi. On s'était dit c'était DJ Rome.
0: Ouais mais c'est pas espacé du coup.
1: Du coup c'est drum.
0: C'est comme drum mais DJ Rome. Mm. Voilà elle l'excuse.
1: Bah, en tout cas pour moi on a réussi.
0: Ouais. Merci Thomas. Alors, il nous reste un peu de temps encore, hein, ouais. Quand même.
1: 21h50. Il nous reste 10 minutes. Allez, on continue.
0: Continue.

0: 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Il est 22h.
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0: c'est quoi ce bruit?
1: On est où, là?
0: Purée, on s'est endormi.
1: On s'est endormi combien de temps?
2: Qu'est-ce qui se passe? On est dans le vaisseau.
0: Ouais, ouais, mais bah la dernière émission... On a dépassé la Lune, là. On a été faire une fête Dark Disco sur la Lune, et... Après, il y a eu cette petite after, là, où... On s'est risqué à aller sur, enfin, jusqu'à la ceinture d'astéroïdes pour aller faire une after sur Mars, non?
2: C'est sur Saturne qu'on est allé. Rappelle-toi, on a tourné sur les anneaux. On a tourné sur les anneaux comme ça et ça a été la magie. On a été propulsé vers le Deep Space.
0: Ah ouais, peut-être bien, mais oui, après la, après l'after sur Mars, oui, on est reparti... Avec deux, trois autres vaisseaux, ouais, en direction de Saturne. Et effectivement, ouais, on a fait des tours de manège. On leur a expliqué comment notre Jeff de Wizard, il s'était inspiré des anneaux de Saturne pour les comparer à des sillons de vinyle.
2: Et ce qui s'est passé, c'est que là, on a laissé le pilote automatique là dans le vaisseau. On a fait un rêve.
0: Ouais, enfin, n'empêche que là, on est paumé, là. Là, moi, je pense qu'on a... On a quitté le système solaire, là. Moi, je vois Enfin, il est dans notre dos, là. Est-ce qu'on n'irait pas plus loin, encore?
2: J'ai la carte des constellations. Si tu veux, je peux te la prêter. Viens, on déplie ça. On regarde, on a plein d'encyclopédies dans le vaisseau aussi.
0: Ouais, c'est vrai, autant profiter là. Puis comme on a 2 heures sur Radio Campus Angers et Radio DY10 là pour communiquer sur notre voyage dans l'espace, bah, on peut leur faire écouter le bruit de notre trajet dans le... Vide intersidéral?
2: Dans le vide et dans le plein.
0: Dans le plein de la conscience.
2: Dans le plein de la conscience. On a traversé aussi un champ d'astéroïdes qui allait à toute vitesse. Ça a été virevoltant. Et là, il n'y a pas trop de casse sur le studio, sur le cockpit. On va parler aux astres et on va regarder les étoiles.
0: C'est vrai que tant qu'à faire d'avoir un vaisseau spatial, autant en profiter. Ouais.
2: Peut-être qu'on peut lancer quelques messages vers les extraterrestres.
0: On va essayer de rattraper la sonde voyageur. On va aller récupérer le vinyle en or.
2: Hey ho, c'est moi, Eddie Dadadip, je vais plus vite que vous.
0: Hola, Gilo. Copilote cosmique. Je pense que le vaisseau Bounce and Dream est parti pour un beau trajet, un beau voyage.
2: On regarde pas la vitesse, on regarde au loin. Loin des écrans, dans le néant. Dans l'abysse, dans le cosmos, dans la vie.
0: Ouais, il va nous falloir quand même un ou deux écrans pour piloter le vaisseau. Tout n'est pas en bouton analogique, mais la plupart du vaisseau l'est.
2: Ça, c'est bien vrai. Et notre intelligence n'a pas besoin d'être artificielle.
0: Voyager dans le ciel.
2: Observer le balai des nuages, ça c'est beau aussi.

rejoignez-nous dans le vaisseau.

0: Waouh, j'ai repris le contrôle là. On a repris le contrôle. Oh, on a eu des avaries là, on croise du monde dans l'espace. Hein. Et on peut avoir des petits soucis des fois.
1: On a remis nos combinaisons. On a la vision affûtée là. On a les doigts sur 10 boutons à la fois.
0: Ouais, on a... Des fois, tu passes par des nuées de petits objets galactiques qui sont un peu perdus. Des petites billes qu'il faut savoir éviter. Des cailloux dans la chaussure.
1: Est-ce qu'on n'est pas déjà devenu des objets galactiques un peu non identifiés dès qu'on sort de notre orbite? Est-ce que c'est pas ça qui est bon d'être non identifié?
0: Est-ce qu'il n'y a pas trop de gravité finalement? On devrait vivre avec un poil moins de gravité. Un poil plus de légèreté? Ça pourrait être sympa là sur une autre planète.
1: Toi, je sais ce que tu vas faire si on atterrit sur une exoplanète. Tu vas t'emprêter de ramasser des cailloux et les mettre dans ta banane.
0: Oula, oula. Non, non, non, non.
1: Voleur de cailloux.
0: Pas du tout. Pas d'esprit. Il faudra avoir la curiosité scientifique, mais ne pas coloniser. Venir en amitié.
1: Il faut être profondément pacifique. Keep cool. Le body et le mind. C'est le bon sound dream.
0: Ouais, on va continuer de... On va aller là vers cet amas là, cosmique, cette nuée d'étoiles là, qui est... Regarde au fond là, toute bleue, verte, violette, iridescente. Ah, c'est magnifique.
1: On voyage dans le deep space. On est avec vous. Toujours plus loin.
0: Ah, on peut voyager loin grâce à l'imagination. Et puis un petit vaisseau.

0: on... En fait, c'est notre moteur, c'est un synthétiseur. Là, il a des petits soucis. Là, je pense qu'il fait trop froid là où on passe là. Et puis le synthétiseur là, il a démodulé là, un petit peu là.
1: On vous a un peu menti, on s'est un peu emballé. En fait, on a complètement calé dans l'espace. Mais on en profite parce qu'on tourne sur nous-mêmes. Mon bon vieux Dada Deep, là, il a pris sa petite trousse. Il est en train d'inspecter ce qui se passe, de parler au circuit imprimé. Il leur fait un peu de télépathie, des bisous, des câlins. On va voir si ça repart. C'est une panne cosmique. Vive les pannes cosmiques.

0: C'est bon, on redévie vers une direction. On est chez PBL là, parce qu'on était un peu bloqué dans l'espace.
1: Je pense qu'on était aspiré vers un trou noir. Et là, on a repris le cap. Au loin, on voit quelque chose qui scintille. Il y a une dominante rose et turquoise. Je pense qu'on approche d'une constellation secrète. On approche de la constellation.
0: C'est beau. C'est magnifique, en fait. Les amas d'étoiles. Ils nous apparaissent tellement beaux vu d'ici. Et puis, en fait, de là-haut, sans toute cette pollution lumineuse, c'est magnifique.
1: Ça change de ces formats rectangulaires et carrés du quotidien. Les carrés bleus, les carrés turquoises, les carrés blancs qu'on tient comme ça. Et là, toutes les formes sont tellement différentes. C'est l'infinity. C'est comme Ernst Haeckel, partout à la fois.
0: Ouais. Tableau sur tableau, photo sur photo. En fait, c'est juste un imaginaire qui court et qui vagabonde. Et c'est toutes ces couleurs, toutes ces formes. Ah là là.
1: Est-ce que t'as pas envie qu'on sorte la tête du vaisseau et qu'on hume l'air spatial?
0: Allons faire une petite sortie en dehors du vaisseau là.
1: On prend notre petite Jeep.
0: On va pas faire de la Jeep s'il n'y a pas d'endroit physique sur lequel rouler.
1: Non, nous on n'a pas de Jeep en fait. On a juste nos bons pieds pour fouler les planètes. On est bien content d'être avec vous ce soir. C'est le vide, c'est l'infini. L'infinity des possibilités.
0: Qui sont sculptées par ces douces volutes sonores, ces ondes qui nous entraînent et nous font vibrer.
1: Il faut pas oublier que j'ai passé une nouvelle année à bord de ce vaisseau. J'ai passé un an dans ce vaisseau-là, avec toi.
0: Ah, je sais plus, moi, en termes d'année terrestre, on est vite perdu. On peut vite s'habituer à d'autres temporalités aussi. Bon, allons sortir. On prend la combinaison, on sort, on va faire un tour.

0: Là, on a traversé une maternité de l'univers, une nébuleuse, là où naissent les étoiles. C'est fou de se dire que voilà, notre étoile, elle a déjà plusieurs milliards d'années. Ça change complètement de dimension.
1: On est bien peu de choses dans ce maelstrom.
2: Ouais, mais on est là.
1: On est des poussières. On est des poussières cosmiques qui font partie d'un plus grand tout. La volcanation. J'invente des mots, pardon. Là, on a traversé une nébuleuse et... on sait pas très bien ce qu'on a vu. On n'est pas sûr de ce qu'on a vu.
0: C'est des poussières qui s'agglomèrent, qui forment de la matière, qui chauffent.
1: Moi, j'ai vu des formes et je pense avoir vu un signe. Un signe en notre direction à travers la nébuleuse. Je pense avoir vu un bonjour.
0: J'ai pas fait gaffe. En même temps, là, entre tous les boutons du vaisseau, faut quand même le piloter. Hein, on doit s'appliquer hein, pour arriver à bon port. Mais là, c'est vrai qu'on navigue. C'est bien aussi de naviguer et de se dire. Ben on sait pas où on va et qu'on a suffisamment d'énergie en nous pour aller là où on veut se rendre.
1: Tu penses pas qu'on doit la vérité à nos auditeurs et leur dire que on a essayé de trafiquer le moteur et de bidouiller complètement notre vaisseau et changer le carburant aussi. On veut tout changer là dans notre vaisseau, on veut être complètement... autosuffisant, autonome et créatif dans notre manière de voyager dans l'univers. On n'a plus de carburant, on dérive de nouveau, on est sorti de cette nébuleuse. On va aller à la rencontre des étoiles les plus lointaines.
0: Allez, continuons de nous faufiler entre les galaxies. Avec le vaisseau Bounce and Dream. La Terre, j'espère que vous nous captez toujours sur les bonnes ondes de Radio Campus Angers, de Radio TY10.
1: Les animaux aussi. J'espère que les animaux nous entendent.
0: Bisous à toutes les plantes. Parce que là... Là, il nous manque un peu, là. C'est vrai qu'on est à l'étroit dans le vaisseau, mais... On est bien, hein, tous les deux, mais il nous manque un peu de plantes, de verdure, de nuages. Ça, c'est ce qui manque le plus, quoi.
1: Peut-être que si on se mettait un peu des pigments verts dans nos barbes et nos cheveux, et on deviendrait des plantes. Des plantes du vaisseau. Qu'il est bon de dériver dans l'espace. Dans le cosmos, dans l'inconnu.
0: Dans les mots. Parce que là, on met de l'espace entre les mots pour essayer d'y trouver un sens. Mais est-ce qu'il a du sens, ce voyage-là? Parce qu'on s'éloigne beaucoup de notre chez-nous.
1: Il faut sortir de notre zone de confort, mon bon vieux Eddie Dadadip cosmique.
0: On profite du vaisseau. On est bien dans ce vaisseau finalement. On rentrera à bon port, un de ces quatre.

0: crois. Où est-ce qu'on est arrivé?
1: On a décidé de se poser.
0: Ouais, on s'est dit que on vagabondait beaucoup trop dans l'espace là. Et puis qu'il fallait qu'on aille dire bonjour à des amis extraterrestres. Parce que à force de dire bonjour à nos amis extraterrestres à chaque début de nos émissions, bah à force, bah on est devenu pote avec certains. Donc bah là, on est passé de à côté d'une planète qui est voilà, qui est très zen. C'est une planète qui est très magnifique, très bon. La nature, tout est très luxuriant. Il y a limite trop de détails sur cette planète, quoi.
1: Tout de suite, ils nous ont dit vous garez votre vaisseau de l'autre côté de la planète, et après vous venez à pied.
0: Ouais. C'est vrai que, bon, c'est, en même temps, c'est compréhensible qu'il y ait un endroit pour garer les vaisseaux et que les gens ne garent pas leurs vaisseaux n'importe où, dans la rue. Sinon, bah, ça, ils ont peur que ça ressemble à la Terre.
1: Tu vois ce que je vois au loin ou pas? Là-bas, il y a un space diner, il y a un diner inn où on pourrait manger un cosmic hamburger, un burger cosmos.
0: Ouais, mais je crois qu'ils ne font pas ça, justement, sur cette planète. Et ici, là, c'est plutôt vegan.
1: En tout cas, il y a des drôles de formes dans la vitrine. Je pense qu'on va faire un petit arrêt là. On va se requinquer un petit peu. Et puis, après, on va faire une balade. La roche sous nos pieds, là, elle est tout à fait intéressante. En fait, elle épouse notre poids et nos mouvements. Et nous le renvoie sous forme de petits champignons comme ça.
0: C'est vrai que c'est super agréable. Mais les gens ici, ils sont calmes hein, quand même. Moi, je décollerais bien pour une planète où on pourrait se trouver un petit dance floor.
1: Tu vois aussi qu'autour de nous, là, au-dessus de nos têtes, il y a des plantes qui flottent. Il y a des plantes qui flottent et il y a aussi des mangroves qui sont accrochés comme ça à l'horizontale. C'est extraordinaire cette planète. Mais où est-on?
0: On est sur la planète Bella. Et ben à Bella, un peu tout est beau, harmonieux, pacifique. C'est un peu une planète parfaite.
1: Il y a des couleurs qu'on n'a jamais vues ici. Jamais vues de notre vie, ces couleurs sur les roches. Il y a des roches et il y a des cailloux qui tournent comme ça avec de la lumière. C'est de drôles de formes. J'ai l'impression qu'on voit des animaux.
0: Oui, et puis tout est cristallin. Tout est irisé et tout est scintillant. Ça fait limite mal aux yeux. Parce qu'avec leurs trois soleils, là... Non, allons trouver une planète où les gens dansent un peu plus.
1: On fait une... Moi, j'ai envie de manger une tarte aux myrtilles cosmiques, d'abord. Et après, on décidera. On va regarder sur la carte où on en est.
0: On va se faire une petite space limo. Puis c'est parti.

Salut les Bélaïdes. On s'en va, on reviendra bientôt. On vous aime. Hein, vous appelez. Ah. Vous oublierez pas le duo Bones and Dream, hein, avec leur vieux vaisseau qui arrive et qui se garde n'importe où, hein. Ça vous fera un bon souvenir.

0: Bon, on a été loin. Loin, loin, loin. Je sais pas combien d'années-lumière. Malheureusement, notre vaisseau, il nous indique pas trop à combien d'années-lumière on est parti. Mais... Far, far away.
1: Ouais, la tarte aux myrtilles, elle était extra.
0: Ah ouais, hein.
1: On est tombé dans la meilleure pâtisserie de l'univers et on s'est retrouvé accroché en orbite autour de la planète qui danse. On ne sait pas son nom, mais c'était élégiaque.
2: Technoïda,
1: oui, planète Technoïda, où tout le monde est dada.
0: C'est clair. On a adoré cette planète Technoïda, Technoïda dada.
1: Technoïda dada.
0: Et puis on va vous donner le secret pour aller beaucoup plus vite et beaucoup plus loin, c'est de ralentir. Donc là, on est en cours de ralentissement du vaisseau pour pouvoir ensuite se projeter beaucoup plus loin dans le futur. Et là, le futur, ça va être de rentrer à la maison. Parce que avant de dépasser trop de dimensions intersidérales. On a peur de revenir et d'avoir le corps déformé là. Je continue à ralentir, je ralentis, nous ralentissons, nous allons tous ralentir.
1: On est dans la décélération totale, on vole comme un petit oiseau. On se réhabitue à la lumière terrestre. On est en train de rentrer sur la planète bleue. On entend ce kick lointain qui nous accompagne, qui nous berce.
0: Oui, c'est... On entend encore... on a enregistré des mixtapes sur la planète Technoïda et on se cale des petites mixtapes dans la... En attendant notre retour. Là, on va en brancher le dernier disque qui va nous permettre normalement de pouvoir se propulser à travers un trou noir. Et on va vous donner pareil la solution pour traverser les trous noirs. C'est de mettre un maximum de basses pour protéger le vaisseau. On va continuer de décélérer pour mieux arriver.
1: On se laisse porter par cette belle planète bleue qu'on retrouve. Grand voyage dans l'univers. On sait pas trop, on saurait pas trop tracer l'itinéraire là précisément de tout ce qu'on a fait. Et la clé, c'est du dub techno.
0: Ça, tu passes dans n'importe quel trou noir. Ça, voilà, tu mets un petit morceau de dub techno et normalement, tu reviens ni vu, ni connu. Enfin, si, quand même, on peut te voir.
1: J'avoue, j'ai ramené des petits bouts de la planète qui danse. J'ai pris des petits bouts de rochers avec moi.
0: Oh là là, tu vas faire switcher l'espace-temps. Pas bien, ça. Mais non, on a dit faut pas faire ça. Faut demander et ils t'en donnent. On a l'air de quoi, là?
1: Ouais, mais en échange, j'ai laissé des gris-gris à la place.
0: Ah bah oui, voilà. T'as fait du troc. Tu m'as foutu le trac. J'ai cru que t'avais fait un truc qui était pas du troc.
1: Ouais, j'ai fait un troc cosmique.
2: Arrête de dire cosmique.
0: Maintenant qu'on rentre sur Terre, on arrête de dire cosmique. On est comique. On revient terre à terre, donc on redevient moins cosmique, plus comique. C'est bien aussi.
1: On redevient un peu élastique. Au niveau de la gravité, là, c'est différent, là. On redevient élastique.
0: C'est vrai ça. On est moins spongieux.

0: Waouh, on a bien atterri. Ça fait du bien de retrouver la Pachamama après ce voyage.
1: Bonne Pachamama. Bonjour à toi, Pachamama.
0: Ah, et de retrouver l'air.
1: Les escargots, la pluie. Tu sens cette pluie-là qui tombe sur nous, ça fait du bien, là.
0: C'est incroyable. C'est trop bien d'être vivant sur la planète Terre.
1: Il y a quelque chose de magique à chaque seconde. Ah, les oiseaux, les oiseaux. Venez, mes petits, posez-vous sur mes épaules.
0: Ah, vivre avec tous ces vivants, toutes ces plantes.
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